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2: Bonsoir à tous. À la une de l'actualité, le G7 va puiser dans ses réserves stratégiques pour tenter de faire baisser les prix des carburants. Emmanuel Macron annonce la libération de près de 100 millions de barils de diesel et de pétrole brut dans les 4 prochains mois. Les pays du G7 se sont aussi engagés à ne pas limiter leurs exportations entre eux. Le SNES-FSU appelle les enseignants à faire grève le mardi 6 octobre en soutien aux lycéens mobilisés. Le syndicat estime ne pas avoir obtenu de garanties suffisantes après une réunion avec le ministère de l'Éducation ce matin. Il réclame notamment des engagements budgétaires rapides pour répondre aux demandes de moyens dans les établissements. Le Parti socialiste demande à Sébastien Lecornu de revoir sans délai son projet de budget 2027. Dans une lettre adressée au Premier ministre, ses dirigeants réclament plus de justice fiscale et jugent le texte actuel non acceptable. Ils demandent une contribution accrue des gros patrimoines et des grandes successions. L'Hérault sera placé en vigilance orange, pluie, inondation à partir de demain matin, 6h, annonce de Météo France. Le département était déjà touché mercredi et jeudi par de fortes pluies, tout comme le Gard. De nouvelles précipitations importantes sont donc attendues dans les prochaines heures. Les pompiers dénoncent un manque de suivi médical après leur exposition répétée aux fumées des feux de forêt. L'ANSES confirme des effets sur la santé avec de la toux, un essoufflement et même des atteintes respiratoires à long terme. Des études évoquent aussi une surmortalité par cancer chez les sapeurs-pompiers. Un mot de tennis, le championnat WTA va alléger le calendrier des meilleures joueuses en 2027. Les 50 premières mondiales ne seront plus obligées de disputer que 4 tournois WTA 500 contre 6 actuellement. Et autre changement, plus de tournois offriront la même dotation financière aux femmes qu'aux hommes. Et puis du foot ce soir, 3e match de Ligue des Nations, les Bleus jouent contre l'Italie. Zinedine Zidane retrouve le Stade de France, mais cette fois comme sélectionneur. C'est un match particulier pour tout le groupe, comme le dit Ousmane Dembélé.

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1: Bonjour à tous et bienvenue dans votre agenda Rion-Limagne. Et pour commencer, je vous propose un peu d'activité physique. Quoi de mieux après tout pour se maintenir en forme? Eh bien justement, vous aurez la possibilité de courir ou marcher si vous prenez part à la 10e édition de la Maringoise, qui aura lieu ce dimanche 4 octobre à partir de 10h avec un départ devant la Halle au Blé de Maringue. L'événement se compose d'un parcours de 6 km et les inscriptions sont possibles le jour J ou directement sur internet par le biais du site liguecontrelecancer63.com. Enfin, en ce qui concerne le tarif, celui-ci est de 10€ par personne, de 5€ pour les moins de 12 ans et l'événement est gratuit pour les moins de 6 ans. On poursuit avec un événement un peu plus calme. C'est un concours de belote qui aura lieu le dimanche 4 octobre à partir de 14h à la salle des fêtes de Limon. Il est organisé par le comité de jumelage Roupeldange Limon et vous pourrez notamment remporter 2 jambons secs, mais également un cochon détaillé et il y aura un lot à chaque participant. Le tarif est de 18€ par équipe et sur place, buvette et snack. Et si on s'intéressait maintenant à des choses qui sont fabriquées près de chez nous? Vous avez pour cela la possibilité d'aller à un marché nocturne qui aura lieu à Randan sur la place du Château le samedi 3 octobre de 18h à 22h. En effet, de nombreux artisans, commerçants et producteurs locaux seront présents afin de vous proposer leurs créations et également leurs produits. L'ambiance conviviale est garantie. Il y aura une possibilité de se restaurer sur place et également quelques animations. Si vous souhaitez de plus amples renseignements, vous pouvez contacter Randan Festivités au 07 80 31 22 63. Et maintenant, je vous emmène dans un village qui fête ses 150 ans de vie. Il s'agit de Sardon. Et à cette occasion, une grande fête aura lieu les samedis 3 et dimanche 4 octobre. Avec au programme notamment, le samedi, de 10h à 17h, un marché d'artisans et de producteurs locaux, ainsi qu'une exposition des pompiers. Il y aura également, en soirée, une animation musicale par l'harmonie d'Ecpers et un repas sur réservation. Le dimanche, l'exposition sera de nouveau ouverte. Le dimanche, l'exposition des pompiers sera de nouveau ouverte au public. Il y aura également une balade gourmande avec un parcours de 5 ou de 8 km. L'après-midi, vous pourrez prendre part à un concours de tarte aux pommes. Et évidemment, un défilé vous attend dans les rues du village avec le char des jeunes, mais également de vieux tracteurs. On retourne maintenant du côté de Maringue. En effet, le salon d'automne vous attend le samedi 3 et dimanche 4 octobre à la salle d'honneur de la mairie de Maringue. Au programme, une exposition de peinture et de sculpture avec comme invité d'honneur Michel Roche. L'événement est organisé par la boîte à couleurs en partenariat avec l'association Pro Patria. Mais vous allez me dire, quand est-il possible de visiter l'exposition? Quels sont ses horaires? Eh bien, c'est tout simple. Celle-ci est ouverte le samedi de 10h à midi et de 14h à 19h et le dimanche de 10h à midi et de 14h à 18h. L'entrée est quant à elle totalement libre. Et on termine avec la programmation du dancing La Belle Époque à Puy-Guillaume. Le mercredi 30 septembre, Jo Béatrice vous attend pour vous faire danser. Le dimanche 4 octobre, vous avez rendez-vous avec Sébastien Magnaval. L'été dansant de la Belle Époque débute à 15h et pour plus de renseignements, vous pouvez contacter le 06 10 97 97 27. Et bien voilà, votre agenda se termine. Je vous souhaite à tous et à toutes une très belle journée. À notre écoute.

ferez de réels efforts pour renforcer vos liens avec votre partenaire. Lion, vous allez aborder un tournant bénéfique sur le plan professionnel. Vierge, visez toute l'efficacité, ne vous attardez pas sur des détails. Les balances, il faudra faire preuve.

0: Thème classique, celui de savoir ce que vous voulez. Les Verseaux, l'affection ne se mesure pas à l'intensité des gestes, mais à la sincérité du cœur. Enfin, les Poissons, vous souhaitez donner à votre union une base toujours plus solide. Bonne journée et à demain.
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2: Bonjour, bonjour à tous. Dans l'actualité, de nouvelles fortes pluies attendues aujourd'hui dans l'Hérault. Le département est en vigilance orange pluie inondation avec des cumuls pouvant atteindre les 150 mm par endroit. Les averses vont se renforcer dans la matinée avant une accalmie puis une reprise dans l'après-midi. Les lycéens appelés à redescendre dans la rue mardi prochain pour un nouvel acte de mobilisation nationale. Les syndicats de l'éducation soutiennent le mouvement et appellent notamment à la grève. Le ministre Édouard Geffrey lui promet de son côté un plan d'action dès la semaine prochaine pour accélérer les remplacements des enseignants absents. Comme le premier jour de chaque mois, plusieurs changements sont entrés en vigueur depuis le 1er octobre, donc jeudi. Des mesures qui vont directement toucher le portefeuille des Français, Jacques Terrance.
3: Premier changement, le gaz, le prix repère augmente en moyenne de 6,3%. Pour une partie des consommateurs, ça représente un peu plus de 5 euros supplémentaires sur la facture d'octobre. Côté santé, le plafond annuel cumulé des franchises médicales et participation forfaitaire passe de 100 à 140 euros. En revanche, plus besoin d'avancer les frais. Pour mon soutien psy, le tiers payant est désormais généralisé. Enfin, face au prix des carburants, l'aide destinée aux grands rouleurs est prolongée jusqu'à la fin de l'année. 100 euros pour les salariés éligibles qui parcourent au moins 30 km aller-retour chaque jour pour travailler. Par ailleurs, certaines protections menstruelles réutilisables sont désormais remboursées pour les moins de 26 ans et les bénéficiaires de la complémentaire santé solidaire.
2: Merci Jacques. Pour endiguer la hausse des prix des carburants chez nous, les pays du G7 vont puiser dans leurs réserves stratégiques. Jusqu'à 100 millions de barils de pétrole seront libérés sous 4 mois. Des stocks importants de gazole qui doivent être aussi mis sur le marché dans les 20 prochains jours. Objectif donc faire baisser la pression sur les prix à la pompe. Du foot, un partout, le score sur lequel la France et l'Italie se sont quittés hier soir à l'occasion de la 3e journée de Ligue des Nations. Prochaine rencontre pour les joueurs de Zinedine Zidane, ce sera lundi, un match contre la Belgique. Et puis en rugby, là on dispute la 5e journée de Top 14 ce week-end. Aujourd'hui, Bordeaux-Bègles reçoit Lyon à 14h30. À 16h35, plusieurs affiches. La Rochelle affrontera Clermont. Le Stade français se rendra sur la pelouse de Bayonne. Perpignan affrontera le Racing à l'extérieur. On aura aussi Vannes contre Pau. Et puis Castres réceptionnera le Stade toulousain ce soir. Coup d'envoi de la rencontre à 21h. Voilà pour l'essentiel de l'actualité. C'est la fin de ce flash. Très bonne journée à tous.
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1: Bonjour à tous et bienvenue dans votre agenda livradois Forez. Et pour commencer, si vous avez prévu un repas de famille ce dimanche, vous pouvez d'ores et déjà l'annuler. Et oui, vous avez une excuse. Vous pourrez dire à vos proches que vous ne pouvez pas car vous avez une randonnée. En effet, ce dimanche, vous ne pouvez pas car vous avez randonnée. Et oui, la belle échappée vous attend à Vertaizon le dimanche 4 octobre. C'est une randonnée pédestre avec 3 parcours. 7 km au tarif de 5 euros, 15 km au tarif de 8 euros et 21 km pour 9 euros. Les départs se font dès 8h du matin sur la place du 8 mai à Vertaizon. Il y aura des ravitaillements sur les deux plus grands parcours, mais si vous avez besoin d'un encas, il sera possible de se procurer des sandwichs sur place. L'événement est gratuit pour les moins de 12 ans, et si vous souhaitez de plus amples renseignements, vous pouvez contacter le 06 33 74 44 72. Enfin, il est important de dire que cet événement est organisé au profit des Restos du Cœur, alors n'hésitez pas à marcher, c'est pour la bonne cause. Et maintenant, je vous propose une véritable épopée temporelle. En effet, vous aurez le plaisir peut-être de rencontrer Jean Stuart le temps d'un week-end, si vous allez tout du moins du côté de Vic-le-Comte, puisqu'un événement intitulé « Un jour en Renaissance » vous est proposé. C'est le retour des troubadours et des musiciens qui enchantaient le palais des comtes d'Auvergne. Venez à Vic-le-Comte le samedi 3 en fin de journée ou le dimanche 4 quand vous voulez pour redécouvrir Vic-le-Comte en couleurs et en musique ainsi que son passé courtois et festif. Flânez au gré des animations du centre-bourg ancien. Un campement militaire vous attend. Mais il y aura également une taverne d'antan, une ferme, un marché d'artisanat et des déambulations artistiques. Que d'activités pour tous les damoiseaux, seigneurs et gentes dames. L'événement est totalement gratuit et surtout, n'hésitez pas à venir costumer à la mode du XVIe siècle. Autre événement incontournable du week-end, notamment pour les amateurs de littérature, c'est le festival de bande dessinée, des volcans et des bulles. Il aura lieu les 3 et 4 octobre au Lido à Lezoux. Une nouvelle édition qui est placée bien sûr sous le signe de la BD, mais également des rencontres et de la découverte. Au programme, 25 auteurs, dessinateurs et passionnés qui se retrouveront tout au long du week-end. Parmi les grands temps forts du week-end, il y aura notamment de nombreux cafés dédicaces, mais aussi des duels de dessin qui se dérouleront au Lido. Enfin, sachez que vous pouvez également vous rendre à la médiathèque. En effet, une exposition vous sera proposée, ainsi qu'un BD concert le samedi à 17h30. Ah bah tiens, c'est marrant, puisqu'on parle de littérature, la transition est toute faite avec l'ouverture de la saison des jeunes pousses qui aura lieu le samedi 3 octobre à 15h à la salle espace à Thiers. Au programme, un spectacle intitulé « Les petits bouquineurs » par la compagnie Les Obstinés. Les petits bouquineurs, c'est une émission littéraire spécialement conçue pour les enfants. Un programme télévisuel ultra connecté, bourré de technologie, à la pointe de la modernité. Chaque semaine, Sophie et Marc, les deux présentateurs, font découvrir des livres aux jeunes téléspectateurs. Aujourd'hui, ils aborderont des contes classiques revisités en alexandrin. Mais tout ne va pas se dérouler comme prévu. Pour mener à bien l'émission, ils vont devoir faire preuve d'imagination et inventer une nouvelle façon de raconter ces histoires. Ce spectacle de théâtre dure 50 minutes et il est gratuit. Néanmoins, les réservations sont obligatoires sur le site www.auvergne-livradois-forez.com ou dans l'un des bureaux d'information touristique du territoire Pierre d'Or et Montagne. Et on termine avec la programmation du dancing La Belle Époque à Puy-Guillaume. Le mercredi 30 septembre, Jo Béatrice vous attend pour vous faire danser. Le dimanche 4 octobre, vous avez rendez-vous avec Sébastien Magnaval. L'été dansant de La Belle Époque débute à 15h et pour plus de renseignements, vous pouvez contacter le 06 10 97 97 27. Et bien voilà, votre agenda se termine. Je vous souhaite à tous et à toutes une très belle journée. À notre écoute.

ferez de réels efforts pour renforcer vos liens avec votre partenaire. Lion, vous allez aborder un tournant bénéfique sur le plan professionnel. Vierge, visez toute l'efficacité, ne vous attardez pas sur des détails. Les balances, il faudra faire

dilemme classique, celui de savoir ce que vous voulez. Les Verseaux, l'affection ne se mesure pas à l'intensité des gestes, mais à la sincérité du cœur. Enfin, les Poissons, vous souhaitez donner à votre union une base toujours plus solide. Bonne journée et à demain.

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2: Bonjour, bonjour à tous. Dans l'actualité, de nouvelles fortes pluies attendues aujourd'hui dans l'Hérault. Le département est en vigilance orange pluie, inondation, avec des cumuls pouvant atteindre les 150 mm par endroit. Les averses vont se renforcer dans la matinée avant une accalmie, puis une reprise dans l'après-midi. Les lycéens appelés à redescendre dans la rue mardi prochain pour un nouvel acte de mobilisation nationale. Les syndicats de l'éducation soutiennent le mouvement et appellent notamment à la grève. Le ministre Édouard Geffray, lui, promet de son côté un plan d'action dès la semaine prochaine pour accélérer les remplacements des enseignants absents. Comme le premier jour de chaque mois, plusieurs changements sont entrés en vigueur depuis le 1er octobre, donc jeudi. Des mesures qui vont directement toucher le portefeuille des Français, Jacques Terrance.
3: Premier changement, le gaz, le prix repère augmente en moyenne de 6,3%. Pour une partie des consommateurs, ça représente un peu plus de 5 euros supplémentaires sur la facture d'octobre. Côté santé, le plafond annuel cumulé des franchises médicales et participation forfaitaire passe de 100 à 140 euros. En revanche, plus besoin d'avancer les frais pour mon soutien psy. Le tiers payant est désormais généralisé. Enfin, face au prix des carburants, l'aide destinée aux grands rouleurs est prolongée jusqu'à la fin de l'année. 100 euros pour les salariés éligibles qui parcourent au moins 30 km aller-retour chaque jour pour travailler. Par ailleurs, certaines protections menstruelles réutilisables sont désormais remboursées pour les moins de 26 ans et les bénéficiaires de la complémentaire santé solidaire.
2: Merci Jacques. Pour endiguer la hausse des prix des carburants chez nous, les pays du G7 vont puiser dans leurs réserves stratégiques. Jusqu'à 100 millions de barils de pétrole seront libérés sous 4 mois. Des stocks importants de gazole qui doivent être aussi mis sur le marché dans les 20 prochains jours. Objectif donc faire baisser la pression sur les prix à la pompe. Du foot, un partout, le score sur lequel la France et l'Italie se sont quittés hier soir à l'occasion de la 3e journée de Ligue des Nations. Prochaine rencontre pour les joueurs de Zinedine Zidane, ce sera lundi, un match contre la Belgique. Et puis en rugby, là on dispute la 5e journée de Top 14 ce week-end. Aujourd'hui, Bordeaux-Bègles reçoit Lyon à 14h30. À 16h35, plusieurs affiches. La Rochelle affrontera Clermont, le Stade français se rendra sur la pelouse de Bayonne. Perpignan affrontera le Racing à l'extérieur. On aura aussi Vannes contre Pau. Et puis Castres réceptionnera le Stade toulousain ce soir. Coup d'envoi de la rencontre à 21h. Voilà pour l'essentiel de l'actualité. C'est la fin de ce flash. Très bonne journée à tous.

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1: Bonjour à tous et bienvenue dans votre agenda Rion-Limagne. Et pour commencer, je vous propose un peu d'activité physique. Quoi de mieux après tout pour se maintenir en forme? Eh bien justement, vous aurez la possibilité de courir ou marcher si vous prenez part à la 10e édition de la Maringoise, qui aura lieu ce dimanche 4 octobre à partir de 10h avec un départ devant la Halle au Blé de Maringues. L'événement se compose d'un parcours de 6 km et les inscriptions sont possibles le jour J ou directement sur internet par le biais du site liguecontrelecancer63.com. Enfin, en ce qui concerne le tarif, celui-ci est de 10€ par personne, de 5€ pour les moins de 12 ans et l'événement est gratuit pour les moins de 6 ans. On poursuit avec un événement un peu plus calme. C'est un concours de belote qui aura lieu le dimanche 4 octobre à partir de 14h à la salle des fêtes de Limon. Il est organisé par le comité de jumelage Roupeldange Limon et vous pourrez notamment remporter 2 jambons secs, mais également un cochon détaillé et il y aura un lot à chaque participant. Le tarif est de 18€ par équipe et sur place, buvette et snack. Et si on s'intéressait maintenant à des choses qui sont fabriquées près de chez nous? Vous avez pour cela la possibilité d'aller à un marché nocturne qui aura lieu à Randan sur la place du Château le samedi 3 octobre de 18h à 22h. En effet, de nombreux artisans, commerçants et producteurs locaux seront présents afin de vous proposer leurs créations et également leurs produits. L'ambiance conviviale est garantie, il y aura une possibilité de se restaurer sur place et également quelques animations. Si vous souhaitez de plus amples renseignements, vous pouvez contacter Randan Festivités au 07 80 31 22 63. Et maintenant, je vous emmène dans un village qui fête ses 150 ans de vie. Il s'agit de Sardon. Et à cette occasion, une grande fête aura lieu les samedis 3 et dimanche 4 octobre. Avec au programme notamment, le samedi, de 10h à 17h, un marché d'artisans et de producteurs locaux, ainsi qu'une exposition des pompiers. Il y aura également en soirée une animation musicale par l'harmonie d'Ecpers et un repas sur réservation. Le dimanche, l'exposition sera de nouveau ouverte. Le dimanche, l'exposition des pompiers sera de nouveau ouverte au public. Il y aura également une balade gourmande avec un parcours de 5 ou de 8 km. L'après-midi, vous pourrez prendre part à un concours de tarte aux pommes. Et évidemment, un défilé vous attend dans les rues du village avec le char des jeunes, mais également de vieux tracteurs. On retourne maintenant du côté de Maringues. En effet, le salon d'automne vous attend le samedi 3 et dimanche 4 octobre à la salle d'honneur de la mairie de Maringues. Au programme, une exposition de peinture et de sculpture avec comme invité d'honneur Michel Roche. L'événement est organisé par la boîte à couleurs en partenariat avec l'association Pro Patria. Mais vous allez me dire, quand est-il possible de visiter l'exposition? Quels sont ses horaires? Eh bien, c'est tout simple. Celle-ci est ouverte le samedi de 10h à midi et de 14h à 19h et le dimanche de 10h à midi et de 14h à 18h. L'entrée est quant à elle totalement libre. Et on termine avec la programmation du dancing La Belle Époque à Puy-Guillaume. Le mercredi 30 septembre, Jo Béatrice vous attend pour vous faire danser. Le dimanche 4 octobre, vous avez rendez-vous avec Sébastien Magnaval. L'été dansant de La Belle Époque débute à 15h et pour plus de renseignements, vous pouvez contacter le 06 10 97 97 27. Et bien voilà, votre agenda se termine. Je vous souhaite à tous et à toutes une très belle journée. À notre écoute.

vous gagnerez l'admiration et le respect de vos collègues. Cancer, vous ferez de réels efforts pour renforcer vos liens avec votre partenaire. Lion, vous allez aborder un tournant bénéfique sur le plan professionnel. Vierge, visez toute l'efficacité, ne vous attardez pas sur des détails. Les balances, il faudra faire preuve

dilemme classique, celui de savoir ce que vous voulez. Les Verseaux, l'affection ne se mesure pas à l'intensité des gestes, mais à la sincérité du cœur. Enfin, les Poissons, vous souhaitez donner à votre union une base toujours plus solide. Bonne journée et à demain.

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2: Bonjour, bonjour à tous. Dans l'actualité du mieux, bientôt sur les prix des carburants. Les cours du pétrole ont légèrement reculé après l'annonce du G7. Jusqu'à 100 millions de barils de pétrole brut et de gazole seront puisés dans les stocks stratégiques d'ici 4 mois. Objectif, tenter de faire baisser les prix. Le Brent termine à 102$ le baril, tandis que le pétrole américain recule à 91$. 735 lycées ont été concernés par la mobilisation en France. Hier, le ministre de l'Intérieur, Laurent Nunez, fait état de violences urbaines aux abords de 158 établissements. En région parisienne, 824 interpellations ont eu lieu depuis le début du mouvement, dont 255 pour la seule journée d'hier. Parmi les personnes arrêtées, 85% sont mineurs. La mobilisation des lycéens doit se poursuivre mardi prochain. Comment les jeunes de 18-30 ans justement voient leur avenir? C'est la question que pose Marlène Le Guay et son étude intitulée « Demain ». Avec son équipe, il parcourt la France depuis plus de 5 ans à la rencontre des jeunes adultes. Argent, travail et même politique, ils répondent sans filtre et d'après Marlène Le Guay, ils sont plutôt inquiets.
3: Finalement, on a quand même une jeunesse qui est assez anxieuse par rapport au futur. On voit pour une partie d'entre elles, il y a des choix sécuritaires. Ça va être un retour vers le CDI, trouver des leviers pour gagner plus. On a vraiment vu un changement lors de la guerre en Ukraine. On a le sentiment de pas maîtriser notre futur et du coup, on a besoin de se rassurer. On voit aussi que c'est en train de bousculer le rapport à l'autre parce qu'ils ont un accès qui est facilité à la connaissance, qu'ils arrivent face à leur manager en ayant le sentiment de savoir et finalement, on tombe sur une logique d'opinion et ça va complexifier la relation en entreprise, par exemple. Aujourd'hui, je crois que cette jeunesse, elle a besoin de cadres. Ça peut sembler surprenant par rapport à ce qu'on a l'habitude d'entendre. Et aujourd'hui, avec la multiplication des informations, c'est plus forcément à qui faire confiance et par où commencer.
2: Voilà des propos recueillis par Virginie Quiénon. Nouveau rebondissement après l'attaque à bord d'un vol entre Dubaï et Tel Aviv le 30 septembre. Plusieurs médias affirment que le copilote qui a poignardé le commandant de bord en plein vol avait été interdit de piloter par Oman pour des raisons de sécurité. Il était soupçonné de radicalisation. L'avion avait dû se poser, on le rappelle, en urgence en Arabie Saoudite. À ce stade, les circonstances exactes de cette attaque et les motivations du suspect sont encore floues. Et puis, on termine avec du foot. Match nul hier soir entre la France et l'Italie. Les deux équipes se sont quittées un but partout à l'occasion de la troisième journée de Ligue des Nations. Prochaine rencontre pour les Bleus, ce sera lundi contre la Belgique. Voilà pour l'actualité. Très bonne journée.

0: Eh bien bonjour, bienvenue dans votre émission Les Jardins de Variance. Je suis très content de vous retrouver en direct. Je suis accompagné comme il se doit par Sylvain et par Nicolas. Bonjour les garçons.
1: Bonjour
2: et bonjour.
0: Alors là, il y a 15 jours, on vous a fait une rediffusion, tout simplement pour vous remettre un peu dans le bain. Mais ça y est, maintenant, on reprend la saison et ça sera des nouvelles émissions, bien évidemment.
2: On est là, on est opérationnel.
3: Dans le bain un peu sec. Hein.
0: Oui, ça pleut pas beaucoup, c'est
2: voilà.
0: Vrai.
2: Il y a des grandes bassines pas très loin.
3: En Bonne-Auvergne, ça pleut.
0: Donc. Ça pleut. Voilà. Alors, on a une petite nouveauté cette saison. C'est un quatrième chroniqueur qui s'appelle Johan Cochard, et Johan, qui est président, mais il vous le dira tout à l'heure, de l'association Couleur Cactus, nous parlera de cactus, comment les soigner et comment peut-être bien aussi les reconnaître. Mais aujourd'hui, nous allons commencer par Sylvain, j'aime bien, c'est toujours lui.
3: Pour moi.
0: Et Sylvain va peut-être nous dire ce qu'on peut semer dès maintenant.
3: Dès maintenant, l'automne, pas mal de salades, hein. On peut encore semer des radis, de toute manière avec les belles arrière-saisons qu'on a maintenant, on peut y aller. Hein. La mâche aussi, même pas qu'une fois, on peut faire ça plusieurs fois, on peut en semer trois fois de suite tous les 15 jours, je pense.
0: Oui.
3: Comme ça allonge la production. Qu'est-ce qu'on se met là ? Du persil aussi. Des herbes aromatiques, hein, quelques-unes, je pense. Hein,
2: oui, tout à fait.
3: Oui, la ciboulette.
2: De toute façon, les aromatiques, ça,
3: oui.
2: Il n'y a pas trop de saison, non. Vraiment, on peut en faire ça quasiment toute l'année.
3: On peut faire ça au printemps, à l'automne,
2: persil voilà. Frisé. Même le basilic, même si c'est plus difficile, à faire attention, mais on peut encore en cette saison.
0: Ah oui, parce que ça gèle, le basilic.
2: Tout à fait, oui. Après, tu le mets à l'abri.
0: Oui, d'accord. Oui, tu peux le mettre dans la maison.
2: Oui, exactement.
0: Et là, il ne s'abîme pas.
2: Plus. Beaucoup moins.
0: D'accord. Oui.
2: Après, tu le tailles plus régulièrement, bien tailler les pointes d'abord, pour qu'il s'étoffe, et ensuite, tu as un basilic, tu peux avoir toute l'année. Et un basilic qui vit bien peut même donner quasiment du bois.
0: Ah bon ?
2: Tout à fait.
3: Oui.
0: Ok. Après,
2: épinards aussi.
0: Ah, épinards.
2: Oui. Épinards d'hiver, bien sûr.
3: Oui, c'est vrai, les épinards. Et puis, je trouve qu'ils sont même meilleurs que ceux du printemps.
2: Je suis d'accord, oui.
3: Ouais, la feuille est plus épaisse. Voilà, celui du printemps pousse vite et la feuille est plus fine. Et ils sont moins bons. D'ailleurs, c'est un peu pareil pour la mâche. Hein.
0: Oui.
3: La mâche, d'ailleurs, moi, la mâche, maintenant, je la mets plus sous tunnel parce que sous tunnel, elle pousse plus vite et la feuille est
2: plus fine.
3: Plus fine.
0: Okay.
3: Et je trouve que c'est quand même moins bon sous la dent. Voilà, il faut que la feuille soit un peu épaisse. J'ai arrêté, moi, de les mettre. En plus, ce problème, c'est que sous tunnel, donc il faut quand même l'irriguer un peu. Si tu l'irrigues, et malgré tout, même sous tunnel, il fait un peu froid. Il y a de l'humidité.
0: Oui, sans doute.
3: Et ça va apporter un peu d'oïdium. Donc,
0: ah oui,
3: alors tandis qu'à l'extérieur, même si tu irrigues, s'il fait pas mauvais, tu peux irriguer. Et malgré tout, il y a plus d'air à l'extérieur. Le risque d'oïdium est bien moins important à l'extérieur. Donc, moi, j'ai eu les mauvaises expériences de ça. Donc, j'ai arrêté de les mettre à l'extérieur. Déjà pour la qualité de la feuille. Et c'est pareil pour les salades. D'ailleurs, en plein hiver, moi, maintenant, surtout qu'il y a les hivers ne sont plus très froids.
0: Oui.
3: Sauf, certes, quelques jours, il peut faire froid, alors ça, c'est embêtant.
0: Oui, alors je sais pas, on nous annonce maintenant un hiver glacial.
3: Bien entendu.
0: Oui. Comme de bien entendu, on verra bien.
3: Déjà, une semaine, des fois, c'est un peu. les prévisions sont des prévisions.
0: Oui.
3: Voilà, donc. Donc il faut bien faire finalement les tunnels. Il vaut mieux laisser, je trouve, reposer un peu la terre sous un tunnel. C'est peut-être pas mal. Quelques mois, pas oublier de penser à mettre de l'amendement et surtout sous un tunnel, il faut pas, enfin on a tous

0: tendance à plus le charger l'automne, le charger au printemps et mettre même des cultures d'été dessous. Ça fait au moins, on va dire, 3 cultures. Ça fait beaucoup, je trouve. Il faut de temps en temps laisser encore plus reposer le sol dans un tunnel que l'extérieur. Le reposer et puis en plus l'alimenter. Il va falloir aller. Bon, on reparlera ça plus tard, mais voilà, moi c'est pour ça que à l'automne en général mes tunnels sont de plus en plus vides. Voilà, même mes salades d'hiver, de toute manière, c'est ce qu'on faisait, des frisées d'escarole, enfin, ou autre. Hein. Mais moi je fais principalement ça parce que moi j'ai la demande de ça. Mais après, on a toutes ces salades d'hiver. Moi, je trouve que c'est aussi bien les laisser à l'extérieur. Voilà, elles poussent bien. Alors, s'ils annoncent un coup de froid, eh ben, on met un voile. Et puis voilà. Mmh. Par contre, attention, quand il refait bon,
1: il faut enlever le voile.
0: Il faut l'enlever le voile. Parce qu'après, on relève et ça pourrit.
1: Voilà, oui, d'accord.
2: Pareil
1: voilà.
2: Qu'il pleut.
0: Oui, voilà. Il ne faut pas s'amuser, voilà. Il ne faut pas faire l'économie de l'enlever, de le remettre voilà, régulièrement. C'est tout. Moi, j'ai eu l'expérience de ça aussi. Je parle donc d'expérience. Tu le laisses, tu dis, bon, ça ira bien. Et puis ça pourrit dessous. Voilà.
1: Alors Sylvain, j'ai vu mon voisin qui retournait son jardin.
0: Tu observes tes
1: voisins. Oui, tout à fait. Est-ce que c'est le moment de retourner son jardin?
0: Non, je trouve
2: un
0: pas.
2: Un peu tôt.
0: Ouais, c'est.
1: C'est un peu tôt.
2: Oui, en général, on retourne le jardin avant les premières gelées, parce qu'on se sert des premières gelées pour casser les grosses mottes, des choses comme ça. Comme ça, ça t'évite. Tu retournes juste le jardin et ensuite, t'as pas besoin de passer la grillette ou
0: casser les grosses mottes. Ça marche bien dans les terres lourdes.
2: En plus, surtout là, si tu retournes maintenant. Si, alors après, ça dépend sur quoi il travaille, mais s'il retourne un petit peu le jardin, donc pas trop de profondeur non plus, il peut très bien faire ça pour réveiller les graines qui étaient en dormance, pour ensuite retourner une autre fois en hiver, et comme ça, au moins, il y a beaucoup moins de mauvaises herbes.
1: Mmh. D'accord.
2: Ça, c'est un moyen pour limiter les produits phytosanitaires.
0: Oui, bon, enfin, moi, je pense qu'on peut le laisser tranquille, là, sur le terrain. Oui.
1: Ouais. Ça sert à rien de se fatiguer pour rien pour le moment, quoi, voilà.
2: Moi, je trouve.
0: Oui, voilà.
2: Marc, après, regarde, il regarde, le voisin travaille.
1: Oui, tout à fait. Moi, je regardais, justement, et j'entendais surtout du bruit. Et sinon, alors...
0: Voisin vigilant.
1: Est-ce que tu as eu des belles récoltes malgré la canicule? Parce que c'est vrai qu'il a fait très chaud. Et
2: Quand même. Moi, j'ai mis un petit pull quand même, parce que j'avais quelques
0: les matins. En début d'après-midi.
1: Et donc, je voulais savoir si toi, tu avais été pénalisé par ça ou pas.
0: Ah oui.
1: Oui.
0: Malgré tout, ça joue des difficultés de semis. Hein, certaines des graines qui sont un peu. Moi, j'ai eu des grosses difficultés sur les carottes, déjà, plusieurs fois, et ça n'a jamais germé. Après, des difficultés de reprise de petits plants. Donc, moi, de toute manière, j'ai réglé le problème déjà depuis quelques années. Je ne plante plus de plants de salade l'été, c'est terminé.
2: Parce que trop gourmand en eau.
1: Ah oui, parce qu'il y a trop d'eau.
0: Voilà,
1: il faut trop d'eau.
0: Trop gourmand en eau.
2: Oui. Et si t'arroses trop, voilà. Ça monte à cause de la chaleur.
0: Quand tu les plantes, voilà exactement. Quand tu les plantes, il faut les noyer sous l'eau en pleine chaleur. Parce qu'autrement, il faut qu'elle ait de l'eau en pleine chaleur pour que ça la brûle. Voilà, mais j'ai même eu cette année aussi, presque comme tous les ans maintenant, les haricots qui prennent des coups de soleil. Les feuilles de haricots prennent des coups de soleil.
1: Oui, ça les brûle.
0: Oui, ça les brûle un petit peu.
1: Okay.
0: Alors, il y a une légende qui dit qu'il ne faut surtout pas arroser les haricots en pleine chaleur. C'est des bêtises.
1: Oui, et puis de toute façon, il y a des moments où tu n'as pas le choix.
0: Et oui, j'ai aussi des problèmes sur les haricots. J'ai eu malgré tout en début, donc effectivement, j'ai eu des problèmes à la levée des haricots quand c'est tombé en les premières canicules fin mai. Ça les a beaucoup gênés. J'ai eu des soucis, des beaux plants ensuite qui sont arrivés, mais pas de fruits dessus.
1: Ah oui.
0: Les fleurs coulent. Voilà.
1: D'accord, oui.
0: Bien entendu. Ça m'est arrivé. Et là, j'ai eu que des beaux haricots à partir d'août, on va dire.
1: Mais c'est vrai,
0: je sais
1: que
0: pas pourquoi partir d'août d'ailleurs.
1: Je connais beaucoup de personnes qui avaient fait des plantations et qui me disent qu'elles ont eu très peu de tomates, que la peau était très épaisse, que
2: donc
1: les haricots verts.
2: Les tomates n'ont pas mûri cette année. Il y avait des beaux plants, les plants étaient jolis, mais il n'y avait pas de tomates.
1: Ah, moi j'ai eu des tomates, mais petites, et alors la peau très très épaisse. Et les haricots, ça donnait pratiquement rien, raison. Et alors moi, les courgettes m'ont donné 2 courgettes, et c'est seulement maintenant qu'elles recommencent à faire des fleurs.
0: Ah oui, j'ai pas de problème avec les courgettes, mais bon, ça m'étonne pas, de toute manière. Parce que le problème, c'est quand il fait très chaud, tout ce qui est insectes pollinisateurs, ils ont du mal à travailler.
1: Oui.
0: C'est sûr, alors bon, pas de pollinisation, c'est difficile d'avoir des fruits. Hein.
1: C'est sûr.
0: Voilà. Non, mais ça a été une année très
1: compliquée.
0: Très compliquée, voilà.
2: Tout à fait.
1: Alors, on va faire une petite pause. Et alors là, ça va un petit peu déménager quand même, parce que voilà. C'est le début
2: ça
1: de saison.
2: Ça va monter la température.
1: Soyons fous. On va écouter Johnny Hallyday qui va nous chanter le Rock'n'Roll Attitude.
2: Oh.

0: Rock'n'Roll Attitude, c'était Johnny Hallyday. Vous êtes toujours en compagnie de Sylvain, Nicolas et moi-même pour votre émission Les Jardins de Variance en collaboration avec les magasins Jardiver, Le Zoo, puis Guillaume et Maringue. Et nous allons maintenant retrouver Nicolas, la star de Jardiver.
1: J'étais parti, je n'étais pas au courant.
2: Nicolas 2.0.
0: Voilà.
2: Voire 3 points.
0: L'année oui, 3 prochaine. Points. Qui va nous parler, lui, de fraisier.
1: Oui, tout à fait. Parce que en cette période, en septembre, on peut planter des fraisiers. Beaucoup de gens sont étonnés. Et oui, c'est le moment, que ce soit du fraisier remontant ou non remontant.
0: D'accord.
1: Oui, bah après, est-ce que vous vous rappelez du coup la différence entre remontant et non remontant?
0: Oui, ça je sais.
1: Allez Marc, vas-y.
0: Eh bien, le remontant fait des fruits deux fois.
1: C'est ça.
0: Tandis que l'autre, il en fait une fois et point final.
1: C'est ça. Sachant que le remontant, indirectement, peut quand même faire des fruits... du coup plus de deux fois,
0: ah bon,
1: trois fois voire quatre fois,
0: d'accord,
1: en certaines saisons, et le non remontant peut donner deux fois.
0: Oui, alors
2: il y a toujours le cas, on est perdu là.
0: Bah, oui, y a
2: alors là, voilà, Marc pensait avoir raison, la terreau était bonne.
0: Bah,
2: et ben non.
0: Oui, voilà.
1: Si tu le plantes maintenant cette période, l'avantage, donc si tu plantes des nouveaux plants, bien sûr,
0: ouais,
1: pas des anciens, des nouveaux plants. Les nouveaux plants vont être bien nourris donc en pépinière ou en serre, et donc là vont commencer à fleurir et à te faire une première récolte. Et vu que tu l'auras bien implanté, tu en auras du coup dès le début printemps de la saison prochaine. Donc c'est comme si en moins d'un an, il va t'en donner deux fois.
0: D'accord.
1: Donc tu vois, en année, voilà.
0: Okay.
1: Mais il y a une petite différence. C'est parce que l'avantage du coup de planter cette saison, c'est que le sol est entre deux, un peu chaud, un peu frais. Enfin, si ça pleut, bien sûr.
0: Oui, si ça pleut.
1: Et du coup, avec les températures douces, de toute façon, on voit bien les matins avec notre rosée, des machins, il va favoriser du coup son système racinaire, il va bien s'implanter, et du coup, il va bien capter les nutriments dans le sol, et du coup, il va être beaucoup plus apte à résister à nos sécheresses qu'on a de plus en plus. Donc, c'est vrai que j'ai tendance à conseiller de plus en plus de mettre les fraisiers maintenant.
0: Parce que le fraisier ne gèle pas.
1: Quasiment pas.
0: D'accord.
1: Vraiment... En plus, avec les températures qu'on a maintenant, un fraisier, il faut qu'il fasse moins 10 pour que ça commence à geler.
0: Ah oui?
1: Oui, il faut que le dessus du fraisier, s'il gèle, c'est pas grave.
0: Oui, c'est la racine.
1: Tant que t'as toujours la racine, et je sais pas si tu vois, ce fraisier, t'as cette espèce de petite corolle.
2: Si ça gèle en profondeur, quoi.
1: C'est ça, exactement.
2: Voilà.
1: Notre spécialiste le sait, c'est incroyable.
2: Oh bah oui, c'est
0: tu en fais pas, toi, des fraisiers?
1: Non.
0: Hein.
1: Pas trop, pourquoi?
2: Je peux pas tout faire.
1: Ah oui,
0: d'accord.
1: C'est vrai. Non,
0: voilà.
1: C'est une question comme ça, on sait jamais.
0: Oui.
1: Les fraises de Liman, on pourrait concurrencer d'autres fraisiers qu'on ne citera pas.
0: Oui. Oui, exactement. cette année, j'ai des plantes qui ont fleuri deux fois,
1: d'accord,
0: alors que normalement, ça fleurit qu'une seule fois. Je te donne l'espèce, ça s'appelle des hibiscus de marais.
1: D'accord.
0: Donc, ça fleurit une fois. Enfin, oui, la plante fleurit une fois. Et ensuite, ben, elle commence à tout doucement sécher, quoi.
1: Mm-hmm.
0: Et après, on coupe à ras et ça repousse l'année d'après. Et cette année, j'ai eu deux fois des fleurs.
1: D'accord.
0: Est-ce que c'est normal ou est-ce que ça vient peut-être du dérèglement de climatique?
1: D'un point de vue logique, c'est comme certaines plantes, je pense qu'elles ont réagi par rapport aux fortes chaleurs.
0: Oui.
1: Elles ont dû avoir peur. Comme on a déjà expliqué, si tu veux qu'une plante refleurisse, il faut la choquer. La chaleur, en fait, ils ont dû penser à une agression, donc a dû refaire une refloraison pour se reproduire.
0: D'accord.
1: En fait, une plante, quand elle se sent agressée, parce que le but d'une plante, c'est de pousser, ensuite d'avoir assez d'énergie pour donner une fleur, pour donner un fruit, et ensuite les graines, et ensuite les graines, elle se plante, elle se ressème, elle se reproduit, et ainsi de suite, pour faire toute sa.
0: Donc en fait, c'est
1: génération.
0: Une façon de se défendre.
1: C'est une façon de se défendre, ou plutôt de survivre.
0: Ok.
1: Et du coup, je pense que par survie, elle a dû se donner deux fois. Elle s'est dit, putain, c'est pas bien, on va éviter les gros mots. Je vais mourir à cause des fortes chaleurs, je redonne des fleurs pour ensuite donner des fruits, recommencer.
2: Oui, oui.
0: Ok.
1: Sache que ça marche aussi très bien pour les.
0: Les fruitiers
1: Non, les fruitiers, non. Un petit peu moins. En fait, ça sera plus pour des plantes plus naturelles. Ou des plantes d'intérieur. Donc, ça marche très bien pour les orchidées. Une orchidée qui a du mal à pousser, laisse-la un peu sans arroser. Laisse-la vraiment tomber un peu les feuilles, les machins.
0: Ouais.
1: Et ensuite, tu la réalimentes. Tu verras, elle va d'abord donner des fleurs et ensuite, elle va commencer à faire d'autres feuilles ou d'autres plants.
0: Ok.
2: D'accord.
1: Il faut choquer en 2026.
0: Oui, choquer. Donc, on était avec les fraisiers. Qu'est-ce que tu peux nous dire d'autre?
1: Tout à fait. Bah, les fraisiers, après, bah, sache qu'aussi, en cette période, on peut mettre des fraisiers en racines nues.
0: Ah, alors, racines
1: il y en a pas
0: nues.
1: Beaucoup. Là, elles sont nues, les racines.
0: Ouais, là, elles sont nues.
1: Qui est un petit peu moins cher. Après, j'ai plutôt tendance à conseiller à planter en godet. C'est un peu plus simple. parce que du coup bah t'as déjà le godet, t'as les racines, t'as un peu de terre, au moins t'es sûr que le fraisier est de belle vigueur.
0: D'accord.
1: Après, il faut bien choisir également son exposition. Il faut une exposition ensoleillée, mais pas trop. Parce que en cette période, maintenant, si tu as du soleil qui tape directement dessus, ça risque de brûler. Et le fraisier peut être une plante de sous-bois. Donc, c'est-à-dire qu'elle peut être légèrement ombragée par un arbre ou un petit sujet. Sachant que c'est pareil, plus tu as de soleil, plus tu auras de fleurs. Donc, après, il faut trouver le juste milieu. Faut bien également, le top, c'est de varier les fraises. On parlait des remontantes et non remontantes. Tu peux mettre deux variétés de fraises, donc des remontantes et non remontantes.
0: Oui.
1: Donc comme ça, tu changes un peu les plaisirs, les goûts, et ça fait plaisir. Alors, soit tu les sépares dans ton jardin, soit tu les mélanges. Plus en plus de gens les mélangent, parce que comme ça, tu as la surprise de ne pas avoir les mêmes goûts quand tu les cueilles avec les enfants ou tout ça.
0: Okay.
1: C'est pas mal. Ils font un sel riche en matière organique, ça, ils aiment bien. Donc, faut pas hésiter là,
0: pour rajouter compost,
1: fumier. Fumier bien, par contre, bien dilué.
0: Oui. Voilà.
1: C'est trop riche, ça brûle les racines.
0: Ah, ça fait tout crever, oui.
1: C'est ça. Donc, il faut un sol plutôt bien drainé, frais, mais pas trop. Après, si c'est un tout petit peu sec, ça ne les gêne pas. Tout dépend des variétés. Si tu prends des variétés pas trop travaillées, on va dire comme la Mara des Bois ou la Garriguette, si le sol est un peu sec, c'est pas gênant. Bien sûr, il faut un sol non acide, donc pas de terre de bruyère.
0: Oui.
1: Et il faut éviter les sols trop lourds, trop calcaires. Tu sais, qui sont grunes.
0: Oui, que ça fait, quand c'est sec, que ça fait carrément des gros paquets.
1: C'est ça, parce qu'en fait, sinon, ça te pourrit les racines. Tout simplement.
0: Ok.
1: Et puis déjà, on en a pas mal pour les plantations. Après, pour bien réussir ta plantation, l'idéal, donc, tu prends ton petit godet de fraises, tu le dépiotes, tu regardes s'il n'y a pas trop de racines autour, sinon tu les casses un tout petit peu.
0: Oui.
1: Tu fais ton petit trou, tu fais ton petit apport d'éléments organiques, soit en engrais déjà préparé, ou alors en compost, parce qu'en cette période, dans ton composteur, que tu auras bien gratté, bien préparé, tu pourras récupérer du coup ton compost.
2: Oui. Composteur avec des habitants.
1: Surtout en hiver, ça va commencer à bien faire attention. Oui. Quand les fraîcheurs vont arriver, les composteurs vont commencer à être habités.
0: Oui. Et oui.
1: Donc bien surveiller, bien le remuer. C'est pour ça qu'il faut le remuer. À coup de fourche, hein, pas avec les mains.
0: Oui.
1: Pour pas se faire mordre.
0: Oui.
1: Et du coup, voilà, tu récupères ton compost. Du fumier, comme on disait, bien dilué. Tu mets ça au fond. Ensuite, tu prépares donc, tes petits fraisiers, tu les plantes, t'arroses bien. Et envoyer, c'est pesé, comme on dit.
0: Oui.
1: Et bien sûr, ne pas trop l'enterrer. Donc, comme j'expliquais, t'as une espèce de petite corolle rouge en fait, vers le centre. Qui est souvent rouge, on voit, ça fait un peu comme les palmiers, c'est un peu.
0: Oui, mais ça fait ça, oui.
1: Et ben, c'est ça, faut surtout pas l'enterrer. Parce que si tu l'enterres trop, ben, ça va pourrir et c'est fini, quoi.
0: Ok.
1: En général, on espace bien les fraisiers, parce que mine de rien, ça peut se multiplier.
0: Ah oui, ça court, oui.
1: Tout à fait.
0: Ça fait des griffes.
1: Ça fait. Alors, c'est pas des griffes. Si tu veux, j'allais en parler plus tard, mais ça fait des stolons.
0: Des stolons.
1: Des stolons, en fait, c'est une espèce de grande racine qu'ils envoient en altitude. C'est ça. Qui refait ensuite un autre plan, et ainsi de suite. Ça se multiplie comme ça.
0: C'est comme les ronces.
1: Oui, c'est ça. Si, les ronces font des stolons. C'est ça, tout à fait. Après, sachant que la fraise, c'est vraiment une de ses spécialités.
0: Ok.
1: C'est vraiment focus là-dedans. C'est-à-dire que c'est plus facile de faire des stolons de fraises que de prendre une fraise, la couper, la faire sécher, récupérer les graines.
0: Ah oui.
1: Et ensuite les planter. Et c'est beaucoup moins long.
0: Oui.
1: Bien sûr. Donc, en fait, tu les espaces environ de 30 cm entre chaque plan et 50 cm entre chaque rang.
0: C'est d'accord.
1: Mieux. Comme ça, ça laisse bien qu'une bonne circulation de l'air, parce qu'il faut quand même une certaine aération pour éviter l'humidité et également pour favoriser les stolons et la multiplication.
0: Est-ce que si on plante, comme tu le conseillais, plusieurs espèces de fraisiers, est-ce qu'ils peuvent les espèces peuvent se mélanger?
1: Alors, ils peuvent se polliniser entre eux,
0: oui,
1: mais ça ne va pas forcément changer la fraise.
0: Oui, parce que par exemple, il y a certaines fleurs avec des rhizomes, et ben, on plante une fleur bleue, une fleur blanche, et puis ça peut faire quelque chose après, une couleur nouvelle.
1: Alors je comprends, mais vu qu'on là, on part sur une reproduction sur des stolons, tu vas copier le plan. Pour que tu aies ça, il faudrait que tu arrives donc à polliniser entre deux.
0: Oui.
1: Ensuite que tu reprennes ta fraise, que tu reprennes ta graine.
0: Et
1: ensuite,
0: ah oui, que tu reprennes, tu replantes ça.
1: D'accord. Comme la Mara des Bois. La Mara des Bois, je l'aime bien en exemple, parce que c'est un exemple tout sympa, parce qu'elle est assez connue. Mais qu'est-ce que c'est le Mara des Bois? Ben, c'est un mélange.
0: De fraises des bois?
1: Tout à fait. Et de?
0: Je ne sais pas.
1: Eh ben, Garriguette.
0: D'accord.
1: Et en fait, c'est les deux. Du coup, pour moi, c'est bien. Et en fait, ils en ont même fait une variété qui tire plus sur la Garriguette et qui s'appelle la Mariguette.
0: Ah oui, ça je connais.
1: Le nom,
0: oui.
1: En fait, c'est que ils ont vu que par rapport, parce que tu fais ça en labo, hein, les reproductions de fraises, même d'autres graines, souvent c'est des labos en fait.
0: Oui, toi tu peux pas t'amuser à faire ça parce que
1: tu peux, mais
0: c'est un peu compliqué, non?
1: C'est compliqué. Après, tu peux parce que ça se fait depuis des années. Enfin, de la botanique, c'est un moment qu'on y connaît, qu'on y travaille. Hein, sinon, on aurait toujours des fruits avec des grosses graines et très peu de chair. mais on y travaille, on exerce. Mais c'est vrai qu'en labo, ça va plus vite. Et puis, tu as beaucoup plus de réussite que des choses comme ça. Parce que souvent, ceux qui travaillent même des vivaces, ils ont même des laboratoires qui font, ils cultivent leurs vivaces, et ensuite ils les multiplient. Et ensuite, là, bah, ils font de la division, des choses comme ça.
0: D'accord.
1: Et du coup, faut pas oublier, en cette période avec nos fraisiers, un truc que j'aime bien, que, à mon avis, c'est, si vous devinez, vous devinez tout seul, il faut bien pailler.
0: Ah, oui, le paillage.
1: Le paillage qui permet de garder l'humidité du sol, qui permet de garder une certaine chaleur avec la décomposition de celui-ci, qui permet également aux plantes fraises, quand elles se posent dessus, au lieu de pourrir directement, de ne pas pourrir.
0: Oui, voilà, parce que c'est vrai que dès qu'elle est par terre, de toute façon, elle n'a pas trop de choix.
2: Des participations dans une entreprise qui fait...
0: Alors, la fraise est par terre.
2: Oui, je crois.
0: La fraise est par terre, soit elle pourrit, soit elle se fait manger par la limace.
1: Voilà. Exactement. Du coup, petit conseil, je conseille le lin ou le paillage de chanvre, parce que ça dure moins longtemps dans le temps. Alors, ça pique pas vraiment. C'est que c'est très fin. Du coup, ça glisse le long, en fait, des, parce que quand il glisse, il pousse le sol. Mmh. Et du coup, le sol suit. Oui. Et en fait, ça les gêne. Et souvent, en fait, si ça a pas plus de version exagérée et que ça a pas compacté le sol, eh ben, les limaces et même les limaçons détestent ça. Et du coup, ils vont éviter d'aller sur le sol.
2: D'accord.
1: Parce que l'énergie dépensée sera trop fatigante par rapport à l'objectif.
2: Oui, l'intérêt, voilà.
1: C'est ça. Donc, c'est vrai que le paillage, c'est top.
0: Voilà, c'est top.
1: C'est ça. Et du coup, en cette période, n'oublions pas qu'il faut également... Donc, tu as déjà des fraises.
0: Oui.
1: Et donc, du coup, Marc, tu sais comment on appelle un rassemblement de fraises?
0: Non, je te laisse le plaisir de le dire.
1: Eh bien, ça s'appelle une fraiseraie, comme une roseraie.
0: C'est joli.
1: Tout à fait.
0: Et oui, mais alors, pour avoir une fraiseraie, il faut en avoir combien?
1: Ah, bah je sais pas. Moi, je pars sur le principe que tu as un parterre.
0: Oui.
1: Donc, on va dire, je dirais, 2 ou 3 mètres carrés. Voilà. Tout à fait raisonnable, surtout la fraise.
0: Ça fait chic, hein. Venez à la maison, je vous ferai visiter la fraise. Ouais.
1: Du coup, bah, c'est le moment de renouveler donc tes plants qui ont brûlé à cause de la mauvaise saison, qui sont un peu trop vieux. Sachant que on va dire qu'on commence à changer les plants tous les 3-4 ans.
0: Ah, d'accord.
1: Oui, parce qu'au bout de 3-4 ans, bah, en fait, tu auras.
0: Ça se fatigue un peu, oui.
1: Exactement, c'est ça. Bah, c'est comme d'autres plantes, des choses comme ça, c'est que tu commences à avoir un épuisement. Surtout quand tu renouvelles, bah, tu peux relancer d'autres plants. Donc, c'est plutôt pas mal.
0: Et donc, toi, tu préfères mettre du paillage pour
1: du paillage
0: éviter de chanvre,
1: ouais.
0: Que pour éviter que les limaces, les limaçons et les escargots viennent manger tes fraises.
1: Exactement. Et comme je te dis, avec les chaleurs, on voit vraiment une différence. Moi, c'est vrai que même en pépinière, dans des pots, je mets du paillage. Je vois vraiment la différence.
0: Ah, bon, dans les pots aussi.
1: Je mets même des soucoupes. Mais bon, ça, c'est pas le choix. Maintenant, il fait tellement chaud. Mais soucoupe plus paillage. Franchement, c'est le top pour tout ce qui est en pot extérieur.
2: Les limaces, ça existe encore, ça?
1: Ah bah, les limaces, il y en a moins. Mais malheureusement, là, les matins, t'as un petit épisode de pluie.
2: Oh non,
0: elles vont venir.
2: Quel épisode de pluie?
1: On en a quand même un petit peu. Elles résistent un peu.
2: Les limaces, je ne sais pas. Si elles reviennent, c'est un miracle.
0: Et alors, cette année, je ne sais pas si vous vous êtes aperçu de ça, mais les frelons... C'était des frelons européens, on va t'en dire, autochtones, indigènes.
2: Oui.
0: Voilà. C'était surtout pas des frelons asiatiques.
2: Ah, si.
0: Tu en as eu?
2: Bien sûr, nous on a des pièges, on en a pris pas mal hein, au printemps et un peu à l'automne aussi là.
0: Parce que
2: on
0: disait...
2: les a refait là ces derniers temps, on en a encore moins qu'au printemps, mais on en a encore repris.
0: Alors,
2: surtout que je crois que c'est la période là.
0: Oui.
2: Il y a pas une histoire avec la reine à l'automne.
0: Bah, je sais pas, moi j'avais lu
1: c'est avant, c'est plutôt début printemps, bien avant, juste après les sorties d'hiver.
2: Je crois qu'il y a une histoire à l'automne.
1: Bah, en fait, logiquement,
2: aussi.
1: C'est comme on m'avait expliqué donc par rapport au piège, il faut mettre ça à sortie d'hiver. Parce que du coup, bah, il y a les nids qui ont récolté, qui ont commencé à former leurs reines, qui vont ensuite reformer d'autres nids. Et c'est à ce moment-là qu'il faudrait les capturer, que ça serait top pour vraiment limiter la population.
0: Oui, parce que moi, j'ai pas eu beaucoup d'asiatiques. Et je lisais, non, j'ai eu beaucoup de jeunes, mais normaux, va-t-on dire, européens. Indigènes, parce que ils disent que pour le frelon asiatique, ils aiment bien l'humidité et qu'il y en avait moins à cause de ça. Donc toi, tu dis que non, c'était, tu en as eu autant.
2: Ah, il y en a eu autant, oui. Non. Je pense que de toute manière, je vois pas comment on va arriver à les éradiquer maintenant qu'ils sont bien installés. Ça, c'est comme l'ambroisie.
0: Enfin,
2: bref, vaste sujet. Voilà. Donc, toujours bien sûr, on peut continuer à mettre des pièges à l'automne. Hein. On va quand même en piéger quelques-uns. Surtout, encore une fois, vu que les automnes sont beaux, ils sont toujours en activité. Hein. Voilà. Et toujours encore un petit conseil. Hein, quand vous voyez un nid de frelon asiatique, n'allez pas le gratter, le titiller avec un bout de bois.
0: Oui.
1: Hein, même si c'est joli.
2: Oui.
1: C'est bien fait.
2: Voilà. Ne tapez pas dedans avec un petit bout de bois comme ça pour voir s'il y a des habitants dedans.
0: Hein. Oui.
2: De toute manière, quand si on s'approche, bon, en général, ils sont assez hauts dans les arbres. On peut entendre un bourdonnement, donc surtout, on ne reste pas là.
0: D'accord.
2: Voilà. Et on va appeler, par exemple, la mairie qui peut te tourner vers
1: un spécialiste.
2: Un spécialiste. Maintenant, ils ont beaucoup de moyens. D'ailleurs, ils le font avec des à longue portée, avec des
1: drones,
2: voilà, ou des drones effectivement.
0: D'accord.
2: Ils les empoisonnent.
1: Voilà, surtout, okay, ne plus appeler les pompiers. Les pompiers ne s'occupent pas de ça. C'est ou alors ils vous y facturent.
0: Voilà. C'est comme les petits chats dans les arbres. Les pompiers ne viennent plus.
2: Et certaines communes prennent une partie en charge aussi.
0: Ok.
2: La destruction d'un nid.
0: Oui. Eh bien, les garçons, on va écouter de la musique, une chanson de Jacques Dutronc qui s'appelle Les Cactus.
2: Ah.
0: Et oui, on y arrive.

0: Et maintenant, la petite nouveauté de la semaine, c'est Yann Cochard que nous retrouvons avec son quart d'heure cactus. Alors, Yann va se présenter. On l'avait eu à l'antenne pour parler de ce qu'il fait avec les cactus, mais là, nous l'avons avec nous et il va se présenter. Bonjour Yann.
1: Bonjour Marc, bonjour à toutes et à tous, merci de me recevoir. Donc oui, je m'appelle Yann Cochard, je cultive des cactus depuis l'adolescence, donc ça fait quelques dizaines d'années maintenant. Je ne suis pas botaniste, hein, c'est ma passion, je le fais pour mon plaisir. En plus des cactus, donc, j'ai créé un site web sur les cactus et les plantes grasses il y a quelques temps, qui est maintenant une communauté, beaucoup de personnes qui connaissent très bien y participent. Et je suis également président de l'association Couleur Cactus, basée en Auvergne, dans le Puy-de-Dôme. Nous sommes un groupe de passionnés et surtout on organise une fois par an, en mai-juin, un salon sur les cactus, les plantes grasses, les succulentes.
0: Alors ça se passe où ce salon ?
1: Alors ce salon, ça fait 3 ans qu'on l'organise à Saint-Beauzire. Il existe depuis plus de 17 ans. Avant il était à Église-Neuve-Prébillon et encore avant il était à Commentry.
0: D'accord, alors c'est très bien qu'il se soit rapproché un petit peu de nous.
1: On n'est pas loin, en effet.
0: Voilà. Alors, on a eu cette idée de faire venir, de faire intervenir Yann, parce que c'est vrai que le cactus, on peut se dire que c'est pas vraiment une plante d'Auvergne, mais ça pousse très bien en Auvergne. Et donc, eh bien, il est là pour nous donner des conseils et puis, pourquoi pas, nous donner envie de collectionner ces plantes grasses. Alors, Yann, aujourd'hui, on va parler de quoi ?
1: Alors, je vais commencer par les grands principes généraux sur les cactus, les plantes grasses, les succulentes. C'est vrai que, comme tu l'as dit, hein, pour certains, le cactus, ça peut être un objet de déco. On l'achète, on le pose dans un coin sur une étagère, on ne l'arrose pas, on attend, et il reste comme ça pendant très longtemps avant qu'on se rende compte qu'effectivement, en fait, il est tout mort, tout séché.
0: Et oui, tout à fait.
1: Et donc, on va essayer de passer un peu plus loin pour les personnes qui en sont à cette étape-là, pour avoir un être vivant qu'on gère comme il faut, qu'on traite comme il faut. Et on va aussi voir que certains cactus poussent très bien en Auvergne, dans le jardin. Ça, on pourra en parler aussi.
0: D'accord. Alors, parce que c'est vrai qu'on se dit, le cactus n'a pas besoin d'eau, on ne l'arrose pas. Et après, quand c'est trop tard, c'est trop tard.
1: Effectivement, en fait, le cactus peut se passer d'eau pendant de longues périodes, c'est sa spécificité, mais il en a quand même besoin pour pousser, comme toutes les plantes en fait. Donc, l'arrosage, c'est le premier point dont on va parler.
0: Oui.
1: L'arrosage des cactus, alors, on les arrose quand il fait beau et chaud, quand la terre, le substrat dans lequel ils poussent peut sécher rapidement, et quand on arrose, on les inonde. Et ça, c'est une chose que les gens font peu, on n'arrose pas un cactus à la petite cuillère.
0: On les inonde, c'est-à-dire qu'on arrose vraiment beaucoup ou est-ce qu'on les trempe ?
1: On peut faire les deux. On peut les tremper si le substrat est compliqué à humidifier, mais en général, il suffit d'arroser par le dessus avec un arrosoir, avec une bouteille d'eau, avec ce qu'on utilise. Hein, et on mouille complètement le substrat.
0: Okay.
1: Il faut que l'eau ensuite puisse s'écouler facilement. Il ne faut pas que l'eau reste stagnée pendant longtemps au niveau des racines. Donc ça veut dire que le pot doit être percé. Il ne doit pas être dans un cache-pot, Il ne doit pas être dans une soucoupe.
0: Et oui.
1: Alors, il peut l'être, sauf au moment de l'arrosage, si c'est rempli, vous la videz, et une fois que l'arrosage est terminé et la soucoupe vidée, eh ben, vous pouvez le remettre dans la soucoupe.
0: Bon. D'accord.
1: Mais pas en permanence.
0: Oui. Voilà. Sinon, ça fait pourrir les racines.
1: Oui, oui, oui. Le gros ennemi du cactus, c'est le froid humide.
0: Ok. Voilà.
1: Le froid sec, ça va. L'humide et chaud, ça va.
0: Oui.
1: Mais le froid humide, c'est létal.
0: Ok. Alors, effectivement, on parle d'arrosage, mais tu parlais de substrat. Quand on achète généralement un cactus, alors je ne parle pas dans une bonne jardinerie, mais on va dans un supermarché, on voit un petit cactus, on dit « Oh, il est chouette !» Avec quoi on peut le rempoter ? Parce que généralement, c'est dans de la fibre de coco. Et je pense que là-dedans, le cactus n'a pas grand-chose à manger.
1: Non, non, effectivement, c'est un très bon point. Il est dans de la fibre de coco, dans de la tourbe. Bref, quelque chose qui est très compliqué à humidifier, mais qui, pour la production industrielle de cactus, est très bien. Donc avec du goutte à goutte. Et ce n'est pas du tout les conditions de culture que toi et moi, on oui. a chez nous. Voilà. Donc effectivement, la première chose à faire quand on achète un cactus et qu'il est dans ce type de substrat, hein, la fibre de coco ou de la tourbe, c'est de le rempoter et de le mettre dans un substrat qui convient. Donc, je vais vous donner les recettes, il y a plusieurs recettes. La première, la plus simple, vous achetez un substrat cacté en jardinerie,
0: oui.
1: et vous aurez quelque chose qui est à peu près correct, mais qu'on va quand même améliorer un petit peu.
0: Ah, okay.
1: Vous le mélangez moitié-moitié avec un composant très drainant, par exemple du sable grossier.
0: Oui, qu'on peut prendre, alors je sais qu'on n'a pas le droit, mais qu'on peut prendre à la rivière, par exemple.
1: On n'a pas le droit, donc vous pouvez prendre du sable d'aquariophilie.
0: Oui,
1: il est très grossier. Il ne faut pas prendre du sable trop fin, autrement ça fait du béton et les racines sont asphyxiées, étouffées. Okay. Vous pouvez prendre de la pouzzolane.
0: Oui.
1: Ça tombe bien, dans la région, on en a beaucoup.
0: Voilà.
1: Si je recommande la pouzzolane, c'est parce qu'il y en a plein. Dans d'autres régions, ou si vous avez les moyens, vous pouvez prendre de la pumice, de la perlite, de la vermiculite. Il y a énormément de composants très légers et très drainants qui vous permettront d'améliorer ce substrat du commerce. Alors, il coûte un peu cher, mais si vous n'avez que quelques cactus, ça peut faire l'affaire.
0: Il y a le sable aussi de maçonnerie, là, celui qu'on se sert pour faire du mortier. Il est déjà assez grossier, celui-ci.
1: Il est assez grossier et l'idéal, c'est ce que je fais, moi, je le tamise pour enlever la partie fine. Et je garde que la partie grossière.
0: D'accord.
1: Donc, j'ai un petit tamis, c'était un morceau de brise-vue. C'est un tamis en plastique avec une maille de à peu près 1 mm. Un peu plus, un peu moins, ça ira. Et comme ça, on enlève tout le trop fin.
0: D'accord. Donc, quand on a ça, évidemment, il faut peut-être mettre des gants parce qu'il y a beaucoup d'épines. Enfin, il y a beaucoup d'épines. Il y a des cactus qui n'ont pas d'épines. Mais là, on met des gants. Et alors, est-ce que, justement, quand on l'a rempoté, est-ce qu'il faut déjà que ce soit beaucoup plus grand que ce qu'il avait ou il faut prendre quelque chose de moyen?
1: Alors, je vais dire, ça dépend, et je vais expliquer les deux ou trois cas. Donc déjà, quand vous le rempotez, vous commencez par enlever le vieux substrat au maximum. Et si c'est de la tourbe de coco ou la fibre dont on parlait tout à l'heure, la fibre de coco, on enlève le maximum, vraiment le maximum. Autrement, on en enlève beaucoup. Pourquoi ? Parce que le vieux substrat, il contient les vieilles racines. Et quand une plante est cultivée en pot, et ça c'est valable pour les cactus comme toutes les plantes qu'on cultive en pot, il n'y a pas toute la vie microbienne du sol qui va manger les tissus morts, comme il y a dans votre jardin.
0: Oui.
1: Donc, quand on dépote une terre dans le jardin, quand on la déterre, il n'y a pas de racines mortes.
0: D'accord.
1: Alors que dans un pot, il y en a plein. Voilà. Donc il faut enlever tout ça, et c'est pour ça qu'on rempote les cactus et les plantes grasses. Et on le met dans un. Une fois qu'on a fait ça, on voit le volume de racines qu'il y a, si la plante est en croissance. Si oui, on met un pot un peu plus grand. Sinon, on peut éventuellement utiliser le même pot.
0: D'accord.
1: Voilà. Donc on met le substrat sec.
0: Oui.
1: Hein, c'est important, il faut qu'il soit bien sec, parce qu'on a potentiellement abîmé les racines en faisant ce nettoyage. Donc elles ont des petites blessures qui vont se cicatriser, il n'y a pas de problème, si elles sont au sec.
0: Ah oui.
1: Voilà. Donc on met dans un substrat bien sec, on laisse tranquille pendant 1 à 2 semaines.
0: Ah oui, quand même, oui.
1: Oui, oui, pour que ça cicatrise bien, et ensuite on arrose. Donc ça, c'est une grosse différence par rapport aux plantes vertes. Les plantes vertes, il faut arroser immédiatement.
0: Et oui.
1: Quand on met un plant de tomates dans le jardin, on arrose immédiatement. Et si on ne le fait pas, on voit tout de suite les feuilles qui
0: se cassent la figure.
1: Qui se cassent la figure, effectivement. Le cactus, c'est l'inverse.
0: D'accord.
1: On le laisse tranquille pour qu'il cicatrise, et au bout de 2 semaines, on reprend les arrosages normalement.
0: D'accord, oui, ça me rappelle un petit peu, mais tu en parleras sans doute plus tard, quand on fait une bouture de cactus, effectivement, il faut le laisser longtemps pour qu'il cicatrise et après seulement le planter.
1: Oui, ouais, tout à fait.
0: D'accord.
1: Mais ça, je pense que tout ce qui est multiplication, bouture, semis, on va le garder pour une
0: autre émission, ouais, bien sûr. Ouais. Alors, donc là, on a planté son cactus, on l'arrose que 2 semaines après, et alors tu conseilles de le garder à l'intérieur ou à l'extérieur ?
1: Alors, les deux sont possibles, hein, et ça dépend des moments de l'année. Alors, la plupart des cactus, en tout cas ceux qu'on trouve dans le commerce, hein, pour l'instant on va s'axer là-dessus, en jardinerie, en grande surface, etc. La plupart résistent à des températures proches de zéro.
0: Oui.
1: Voire même des gels de quelques jours, et peu important, s'ils sont bien au sec, toujours, hein, j'insiste. Donc ça veut dire que l'hiver, ben, on les garde à l'intérieur, parce que quand même, en Auvergne, on peut avoir des températures à moins 5, moins 10.
0: Oui, tout à fait.
1: D'accord. Et surtout, il faut qu'il soit au sec. Donc si on le met en extérieur, il faut qu'il soit protégé.
0: D'accord.
1: Donc en hiver, on va le garder plutôt à l'intérieur, idéalement dans une pièce froide, donc une véranda, un garage, peut-être un couloir. C'est pas grave s'il n'y a pas beaucoup de lumière, mais ce qui va être important, c'est quand on les réhabitue à la lumière au printemps. Donc ensuite, au printemps, en été, on va pouvoir les mettre dehors. On les met où on veut. On peut les mettre à l'intérieur, on peut les mettre en extérieur. Ce qui compte, c'est qu'ils aient beaucoup de lumière. Et en intérieur, c'est souvent compliqué. Le rebord de fenêtre au sud, éventuellement, ça peut le faire. Si c'est au nord, il n'aura pas assez de lumière. Et s'il est à 1, 2, 3 mètres de la fenêtre, il n'aura pas assez de lumière.
0: Et alors là, qu'est-ce qui se passe? Il va mourir?
1: Ah, il va mettre du temps, mais il va mourir au bout de quelques temps. Mais il va commencer par pousser très fin et d'un vert très clair. On dit qu'il s'étiole, donc il n'est plus beau. Donc déjà, c'est pas intéressant. Il souffre, hein, c'est pas sa condition de culture normale. Et ça va pas nous plaire, bien sûr. Oui. Aussi bien parce que quand on cultive des plantes, c'est pour avoir des belles plantes et puis en prendre soin, qu'elles vivent correctement.
0: Oui, parce que c'est un être vivant, quelque part. Hein, oui.
1: Ce sont des êtres vivants. Et d'ailleurs, ils fleurissent tous. C'est quelque chose dont on pourra parler tout à l'heure. Et alors, pour ceux qui cultivent leurs cactus et qui les rentrent et les sortent une fois par an, le petit conseil, c'est de faire attention aux coups de soleil. Donc, arrive le mois de mai, par exemple, on sort ses cactus, avril, mai, juin, suivant là où on habite. Il faut les sortir à un endroit où ils n'auront pas le soleil, on va dire, de 11h à 16h, le soleil le plus fort, mais ils l'auront que le matin, tôt ou le soir, quand le soleil est encore léger. Et puis, au bout d'une semaine, on les déplace à un endroit où ils ont plus de soleil. Et puis, au bout de 2-3 mouvements comme ça, on réussit à les mettre en plein soleil.
0: D'accord.
1: C'est un peu comme nous. Les premières fois qu'on va au soleil, on se prend des coups de soleil forts si on ne s'est pas protégé. Et puis, à la fin de l'été, finalement, on n'en prend plus des coups de soleil.
0: Oui.
1: D'accord. C'est un peu pareil.
0: D'accord. Et alors moi j'ai fait une bêtise en pensant que ça serait très bien. J'ai mis tous mes cactus, dans une serre. Dans la serre, il faisait très très très très chaud et ça a brûlé mes cactus.
1: Oui, effectivement, s'il fait trop chaud et c'est surtout s'il y a un contraste, un changement de situation qui font que ça brûle. S'ils sont habitués, ils peuvent tenir à des grandes températures et des grandes chaleurs, bien sûr. Et quand ils sont brûlés, le problème, c'est que notre épiderme à nous, humains, se régénère. Le leur ne se régénère pas.
0: Ah, ok.
1: Donc, un cactus qui est brûlé, il reste brûlé. Alors, si c'est un cactus qui va continuer à pousser parce qu'il fait des nouvelles têtes ou parce qu'il est en forme de sphère, de boule, et puis qu'elle grossit, au fur et à mesure, la cicatrice va disparaître. Mais elle sera toujours là.
0: Bien sûr, ouais. D'accord. Ok. Après ça, donc on a déjà le tableau qui est... on a le tableau, on sait ce qu'il faut faire pour rempoter ces cactus, on sait où il faut les garder. Est-ce que tu aurais quelque chose d'autre à nous dire pour cette première émission et pour nous donner envie de cultiver ces cactus?
1: Alors, on pourrait dire que tous les cactus fleurissent au bout d'un moment.
0: Alors, tous?
1: Tous.
0: D'accord.
1: Voilà. Alors, certains cactus mettent très longtemps à fleurir. Le cactus coussin de belle-mère, qui est un des plus courants, une grosse boule jaune qu'on achète souvent dans les 5, 10, 15 cm et qui peut de diamètre, c'est une sphère à peu près, et qui peut aller jusqu'à 1 mètre de diamètre.
0: Ah oui.
1: Voilà. Celui qu'on voit très souvent dans beaucoup de jardins botaniques, dans des parterres, parce qu'il est vraiment très beau, celui-là, il faut au moins qu'il fasse 30 à 50 cm de diamètre pour fleurir.
0: D'accord.
1: Et c'est-à-dire autant d'années de culture, parce qu'il grossit à peu près d'un centimètre par an.
0: Ah oui, voilà. Donc forcément.
1: Voilà. Donc lui, il fleurit, mais il va mettre des dizaines d'années avant de fleurir. Beaucoup d'autres cactus, des plus petits, dont je parlerai dans une prochaine émission, comme le cactus cornichon ou Camaeciereus sylvestrii, lui, il fleurit dès qu'il fait 3-4 cm de long et il fait à peu près la taille d'un cornichon.
0: Oui.
1: C'est comme pour ça qu'on l'appelle comme ça d'ailleurs, et même d'un pot de cornichon, parce qu'il y en a beaucoup. Et lui, il fait tellement de fleurs des fois qu'on ne voit plus la plante.
0: Ah oui, carrément.
1: Ouais. Mais tous les cactus fleurissent.
0: Ok, Yann, merci pour cette première émission. On se retrouve dans 15 jours avec le quart d'heure cactus. On quitte maintenant les cactus pour aller voir les cucurbitacées de Sylvain.
2: Oui.
0: Alors, que doit-on faire avec les cucurbitacées?
2: C'est même un peu limite tard.
3: Après, on a une floraison tardive cette année, je trouve, qui était importante.
2: Parce que moi, pour la petite histoire, j'ai eu donc fin juin, j'ai eu un petit peu de cailloux qui m'a un peu tout ramassé. Je pensais que ça allait pas repartir. Et donc, j'en ai ressemé d'autres début juillet.
3: Un petit peu de cailloux, c'est-à-dire?
2: Des cailloux qui tombent du ciel.
3: Ah, d'accord.
2: C'est un mot que je ne prononce pas, moi.
0: Mais c'est comme sur les bateaux ou dans le théâtre, il y a des mots qu'on ne peut pas dire.
2: Moi, je ne peux pas le prononcer, celui-ci. Voilà.
3: Parce que pour comprendre la situation, vous ne comprenez pas.
2: Donc, j'en ai ressemé d'autres au mois de juillet, et là c'est en train de faire pas mal de fruits.
0: Ah d'accord.
2: Donc je me dis que ça va pouvoir faire quelque chose. Si encore un mois de jours assez beaux, je pense que je pourrais faire une deuxième récolte du cucurbitacé, hein, je pense.
0: Ah, une deuxième récolte.
2: Une deuxième récolte, le deuxième semis que j'ai fait début juillet. Et là, parce que là, on n'a pas tout récolté, mais c'est bien le moment de tout récolter. Là. Alors, ce qu'il y a de bien, ce qu'il faudrait faire, c'est tout couper.
0: Oui.
2: À l'avance, le mieux, c'est même quand il faudrait les couper quand ils sont pas tout à fait mûrs encore.
3: D'accord.
2: Pour qu'ils continuent à mûrir. Voilà. Et tu le laisses dans le champ quelques jours, même une semaine si tu veux. Et puis après, quand tu le ramasses, le mieux, si tu as un endroit un peu chaud, une petite serre par exemple, si tu n'as plus rien dessous, tu vas les mettre dessous. Tu les mets dessous, tu les étales, tu les laisses 2-3 jours encore s'il fait beau. Ça les fait sécher. Sécher. Oui. Et puis ensuite, quand ils sont bien secs, alors pas le matin parce que des fois il y a un peu de malgré tout de rosé, même ouais. Sous un tunnel, il faut qu'ils soient bien secs. Et une fois qu'ils ont transpiré, le fruit voilà, a transpiré, et ensuite tu peux le ramasser. Quand il a transpiré et la matière sèche est plus importante, il y aura moins de risque de pourriture.
0: D'accord.
2: Et quand il pourrira, il se gardera plus longtemps. Alors pareil, par contre, attention à la tâche. Hein. Il vaut mieux le ramasser avec la tâche. Quand la tâche casse, ça va bien moins se garder. Alors à manger en premier, voilà. C'est
0: ok. C'est-à-dire que là, la première récolte que tu vas faire, ça se fera quand ?
2: Ben maintenant.
0: Ah, c'est maintenant ?
2: Maintenant, même, ça serait bien de finir d'ailleurs là. Voilà.
0: D'accord.
3: Et ce soir, il retournera ce soir voilà, après notre émission. Hein.
0: Voilà. Et les prochains, donc, vont arriver quand ?
2: Eh ben normalement dans un mois. Mais enfin, c'est exceptionnel ça. Par contre, si ça arrive encore une fois, voilà. Ça, c'était en dépit que j'avais fait ça. Mais bon, les premiers étaient repartis malgré tout.
0: Et qu'est-ce que tu as planté comme sorte de cucurbitacée?
2: Ah bon, moi je suis assez classique, genre, parce qu'il y a tellement de variétés, je me demande pas s'il y en a au moins 200. Hein, ça.
0: Ah oui?
2: Oh oui, il y a tellement d'accord. de variétés, moi je suis assez classique.
0: Il y en a qui se mangent et il y en a qui se mangent pas aussi.
2: Oui, bah, là, comme les colocanes, ça ne se mange pas. Mais...
3: Et t'en fais un petit peu ou bah, pas?
2: Non, genre on en a eu fait.
3: Pour essayer, ouais.
2: Voilà, on n'en fait plus. J'ai eu fait le pâtisson, mais c'est pas très prisé.
0: Non.
2: Le pâtisson, après c'est pareil, le pâtisson est moins bon quand il est vraiment très mûr en fait. Il vaut mieux le manger à point, voilà.
0: Ok,
3: du coup voilà. Pas séché.
2: Ouais, voilà, c'est ça. Quand il est sec, il est quand même beaucoup moins bon, je trouve. Hein, voilà. Mais c'est pas très prisé, ça aussi j'ai arrêté le pâtisson. Donc je suis très classique, c'est potimarron, musquet de Provence.
0: Et le pâti doux.
2: Butternut et longue de Nice. Pâti doux, ça dépend des années. Quand j'ai un peu de graines, j'en mets.
0: Oui.
2: Voilà, c'est juste pour en avoir un peu. Oui, pâti doux, c'est très bon. Oui.
0: Le pâti doux est meilleur que le pâtisson.
2: Ah oui. Ouais, c'est quand même bien
3: c'est
2: meilleur.
3: De goût. Après, c'est oui. pas pareil.
2: C'est un peu bourratif. Hein.
3: C'est le goût qui est vraiment différent.
2: Oui. Oui, ouais, ça a un peu le goût de châtaigne, on va dire. Châtaigne,
3: je me rappelle l'année où tu en avais parlé, oui. Le jour de mai, j'avais ramené un pâti doux à des amis qui étaient dans le Nord. Et franchement, on s'était bien régalé. Hein.
2: Ouais, c'est très bon.
0: Oui, la recette avec le fromage tout dedans, tout ou voilà, tout simplement
2: ou la farce, ouais. Voilà, ou de la farce, c'est
0: le
2: très
0: fromage,
2: bon.
0: Le fromage, voilà.
2: Le fromage, oui. Voilà.
0: Et Nicolas, alors toi, tu veux nous parler de bulbes.
3: Moi, c'est les fleurs d'ornement qu'on met en ce moment. Et là, on arrive du coup à finir nos bulbes d'automne. On passe à ce qu'on dit les bulbes d'été.
0: Oui.
3: Du coup, qu'on plante maintenant.
0: Qui sortiront plus tard, oui.
3: Et exactement. On est donc sur les tulipes, sur les narcisses, sur les jacinthes, de toutes les couleurs, bien entendu. Tu as le muscari, qui est des petites fleurs bleues.
0: Oui, ça, je sais ce que c'est.
3: Et les crocus.
0: Il y en a du sauvage et il y en a du cultivé, c'est ça.
3: Hein. Exactement. Sachant que le cultivé peut dégénérer en sauvage. C'est juste, tu verras, par rapport à la crape de fleurs qui va légèrement diminuer, en fait.
0: Oui. Moi, quand j'étais petit, que j'en trouvais, j'appelais ça des frisés. Je ne sais pas pourquoi. Bah parce que ça me donnait l'impression d'être frisé, comme fleur.
3: On va également commencer à mettre les premières petites vivaces de la saison.
0: Oui.
3: Tu auras les asters, c'est une grosse paquette. Tu as les bruyères, qui sont plus connues,
0: oui.
3: qu'on va mettre plante maintenant pour avoir une floraison donc, en hiver, cette fois. Pour ceux qui aiment, il y a les chrysanthèmes.
0: Oui, tout à fait. Mais il y en a de très très beaux.
3: Oui, mais tout à fait. Ouais. Les graminées, là on peut commencer également à les mettre maintenant. Pour le même limite, c'est idéal pour que, comme les fraisiers, le système racinaire se développe. Comme ça, s'il fait trop froid, le dessus crame un peu. Mais ensuite, il aura bien préparé son système racinaire pour bien repousser en été. Il y a également tout ce qui est, on va dire, plantes des terres acides. Donc tu vas avoir les œchères.
0: Oui.
3: Donc tu vas avoir les ostas. Tu vas avoir du coup l'éternel hortensia, hydrangea, rhododendron,
0: azalée de jardin,
3: azalée, tout à fait, voilà,
0: voilà.
3: Et azalée qui sont les principaux. on va aller avoir une sorte de chou d'ornement, peut-être que tu connais, un chou d'ornement décoratif. Tu en as des blancs, des violets.
0: Ah oui.
3: Et des un peu jaunes. Tu vas également réaliser encore quelques boutures, pour ceux que tu veux. Les boutures de sauge, corbeilles d'or, les cinéraires, c'est des petites fleurs du cimetière. Là, ça va être le moment de les bouturer.
0: D'accord.
3: Et déjà, après, c'est déjà bien, dès que tu as fait tout ça, tu prépares ton jardin et après, comme on disait, essayer d'alterner les parcelles, de faire des rotations pour tout ce qui est alimentaire. Et voilà, c'est tout.
0: Ok, bah, c'est déjà pas mal. Ah oui. Alors, je tente une expérience parce que je suis très curieux.
3: Oula.
0: Et donc, j'essaye de marcoter un rosier.
3: D'accord.
0: Alors, je sais pas, peut-être que ça prendra pas.
3: Rosier.
0: Donc, en fait, j'ai vu ça. Il y en a qui font ça avec des arbres. Moi, j'ai fait ça avec mon rosier. J'ai coupé donc, enfin fendu la tige en remontant, donc elle plie un petit peu. Je mis ça dans un petit pot avec de la terre, mais tout j'ai pas coupé, hein, donc c'est toujours
3: tu
0: voilà.
3: En altitude,
0: voilà. Et j'ai entouré de films alimentaires.
3: D'accord, transparent.
0: Oui. Est-ce que tu mais le pot n'est pas transparent, le petit pot il est couleur opaque. Marron. Oui, comme un pot.
3: Logiquement, c'est censé être légèrement transparent. Il faut que la lumière passe à travers pour activer le système racinaire.
0: Est-ce que tu penses que ça pourrait fonctionner?
3: Il n'y a qu'un seul truc dans ce que tu as fait qui me choque un peu, ça serait fendre.
0: Oui.
3: Tu as fendu, c'est-à-dire que tu as fendu la branche?
0: Oui.
3: Parce que en général, tu ne fends pas une branche quand tu fais ça. Déjà, tu calcules par rapport au bourgeon, il faut que tu passes entre deux bourgeons. Et en fait, en général, il faut mieux gratter.
0: D'accord.
3: Parce que si tu fends, j'ai peur qu'à l'intérieur, ensuite, ça pourrisse et qu'en fait, tu perdes carrément la branche.
0: Comme j'ai vu ça et qu'il y a beaucoup de bêtises, hein, c'est clair. Mais j'ai dit pourquoi pas essayer.
3: Et alors pour l'instant, tu l'as fait il y a combien de temps?
0: Ah, je l'ai fait hier.
3: Ah bon.
0: Donc je ne sais pas au bout de combien de temps on peut avoir apparition de racines.
3: Alors déjà, tu vas regarder au niveau si ça noircit pas.
0: Oui.
3: Au niveau si ça commence à noircir, dis-toi que tu n'auras pas de racines.
0: D'accord.
3: Donc comme ça, c'est réglé. Et ensuite, les racines, il faut quand même. Les rosiers, c'est croissance plutôt lente avec le système racinaire. Donc moi, j'attendrais bien au moins 2-3 semaines. Hein.
0: Ah oui, quand même. Oui, un bon mois.
3: Parce qu'en fait, déjà, il faut qu'il ait le choc de se dire que je peux commencer à emmener les hormones nécessaires à la création de racines.
0: Alors, j'en ai mis un peu dans le terreau. Hein.
3: Bien. Alors, en fait, les hormones de bouturage, elles vont favoriser là où il y a déjà des hormones de cette plante. C'est en fait, la plante va, on va dire que, pour vulgariser la chose, elle va créer deux hormones. T'as l'hormone qui fait pousser en haut et t'as l'hormone qui fait pousser en bas. Et en fait, il faut dire à cette plante, tiens, à ce moment-là, il faut emmener cette hormone là-haut. Ce qui est une grande prise de. Qui prend pas mal d'énergie.
0: D'accord.
3: En fait. Du coup, c'est pour ça qu'on essaie de dire que l'hormone, dire, il faut pousser par là. Et bien, ainsi de suite. Et logiquement, si tu veux que le système racinaire se développe, il faudrait que tu l'épointes un peu ton rosier.
0: Oui, c'est ce que j'ai fait.
3: Ah, très bien. Et bien maintenant, t'as juste à attendre. Et nous dire les résultats.
0: Et bien oui. Donc, nous suivrons
3: l'évolution
4: au prochain numéro.
0: L'expérience. Bon, et bien les garçons, je crois qu'on a tout dit pour aujourd'hui.
3: Ah, on est pas mal.
0: On est pas mal.
3: Des aventures, parce que.
0: Donc, on était content de vous retrouver.
4: Tout à fait.
0: Et on vous souhaite de passer maintenant un très bon samedi en compagnie des programmes de
3: Variance FM.
0: Et on vous dit à bientôt.
3: À bientôt. Au revoir.

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0: Il est 10h. 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
2: Bonjour à tous et bienvenue dans votre agenda Livradois Forez. Et pour commencer, si vous avez prévu un repas de famille ce dimanche, vous pouvez d'ores et déjà l'annuler. Et oui, vous avez une excuse. Vous pourrez dire à vos proches que vous ne pouvez pas car vous avez une randonnée. En effet, ce dimanche, vous ne pouvez pas car vous avez randonnée. Et oui, la belle échappée vous attend à Vertaison le dimanche 4 octobre. C'est une randonnée pédestre avec 3 parcours. 7 km au tarif de 5 euros, 15 km au tarif de 8 euros et 21 km pour 9 euros. Les départs se font dès 8h du matin sur la place du 8 mai à Vertaison. Il y aura des ravitaillements sur les deux plus grands parcours, mais si vous avez besoin d'un encas, il sera possible de se procurer des sandwichs sur place. L'événement est gratuit pour les moins de 12 ans et si vous souhaitez de plus amples renseignements, vous pouvez contacter le 06 33 74 44 72. Enfin, il est important de dire que cet événement est organisé au profit des Restos du Cœur. Alors n'hésitez pas à marcher, c'est pour la bonne cause. Et maintenant, je vous propose une véritable épopée temporelle. En effet, vous aurez le plaisir peut-être de rencontrer Jean Stuart le temps d'un week-end. Si vous allez tout du moins du côté de Vic-le-Comte. Puisqu'un événement intitulé « Un jour en Renaissance » vous est proposé. C'est le retour des troubadours et des musiciens qui enchantaient le palais des comtes d'Auvergne. Venez à Vic-le-Comte le samedi 3 en fin de journée ou le dimanche 4 quand vous voulez pour redécouvrir Vic-le-Comte en couleurs et en musique ainsi que son passé courtois et festif. Flâner au gré des animations du centre-bourg ancien. Un campement militaire vous attend, mais il y aura également une taverne d'antan, une ferme, un marché d'artisanat et des déambulations artistiques. Que d'activités pour tous les damoiseaux, seigneurs et gentes dames. L'événement est totalement gratuit et surtout, n'hésitez pas à venir costumer à la mode du XVIe siècle. Autre événement incontournable du week-end, notamment pour les amateurs de littérature, c'est le festival de bande dessinée, des volcans et des bulles. Il aura lieu les 3 et 4 octobre au Lido à Lezoux. Une nouvelle édition qui est placée bien sûr sous le signe de la BD, mais également des rencontres et de la découverte. Au programme, 25 auteurs, dessinateurs et passionnés qui se retrouveront tout au long du week-end. Parmi les grands temps forts du week-end, il y aura notamment de nombreux cafés dédicaces, mais aussi des duels de dessin qui se dérouleront au Lido. Enfin, sachez que vous pouvez également vous rendre à la médiathèque. En effet, une exposition vous sera proposée, ainsi qu'un BD concert.

aux jeunes téléspectateurs. Aujourd'hui, ils aborderont des contes classiques revisités en alexandrin. Mais tout ne va pas se dérouler comme prévu. Pour mener à bien l'émission, ils vont devoir faire preuve d'imagination et inventer une nouvelle façon de raconter ces histoires. Ce spectacle de théâtre dure 50 minutes et il est gratuit. Néanmoins, les réservations sont obligatoires sur le site www.auvergne-livradois-forez.com ou dans l'un des bureaux d'information touristique du territoire Terre d'Or et Montagne. Et on termine avec la programmation du dancing La Belle Époque à Puy-Guillaume. Le mercredi 30 septembre, Jo Béatrice vous attend pour vous faire danser. Le dimanche 4 octobre, vous avez rendez-vous avec Sébastien Magnaval. L'été dansant de La Belle Époque débute à 15h et pour plus de renseignements, vous pouvez contacter le 06 10 97 97 27. Et bien voilà, votre agenda se termine. Je vous souhaite à tous et à toutes une très belle journée. À notre écoute.

0: Eh bien bonjour, un rendez-vous inhabituel de En toute transparence. Aujourd'hui, juste après les jardins de Variance, eh bien, on va vous présenter quelqu'un qui aime la radio, mais sous toutes ses formes. Et c'est pour ça qu'on a... On n'a pas hésité à faire cette émission supplémentaire de la semaine. Donc, je vais vous présenter Jean-Luc Boyer, qui est secrétaire de l'association CIR. Il nous dira tout à l'heure ce que veut dire CIR. Et je le reçois par téléphone, malheureusement parce qu'il ne peut pas venir. Mais peut-être qu'il viendra nous voir plus tard. Ça, c'est encore une autre histoire. Bonjour Jean-Luc.
1: Bonjour Marc et bonjour aux éditeurs de Variance FM.
0: Alors Jean-Luc, on a sans le savoir parce qu'on se connaissait pas, hein, beaucoup de choses en commun. Oui. D'abord, on a le même âge, c'est oui. Déjà pas mal. Oui. Et puis, on aime la radio. Et donc, absolument. Jean-Luc a connu beaucoup de façons de faire de la radio et il va nous en parler. Mais Jean-Luc, en premier lieu, quelle est cette association CIR ? Qu'est-ce que ça veut dire ?
1: Alors le CIR, c'est le Carrefour International de la Radio. C'est une association qui date du milieu des années 80 et qui réunit des passionnés, surtout des passionnés de la technique, hein, parce qu'effectivement la radio c'est une vieille dame qui a 100 ans, et
0: oui.
1: Un peu plus même, et donc les personnes qui composent l'association sont surtout des électroniciens, des passionnés, du passionné du matériel... De tous les âges, depuis la lampe qui était le premier système d'amplification jusqu'au transistor, etc. Voilà.
0: Donc,
1: Donc cette association, elle permet à des passionnés de réparer du matériel, de comparer, de discuter des schémas de postes, de magnétophones, d'électrophones. Voilà, c'est tous les appareils qui émettent du son, depuis le phonographe, depuis 78 tours, jusqu'à la radio numérique. Ça balaye vraiment les cent années qui permettent aux ondes de transporter des voix et
0: oui.
1: Des chansons.
0: Alors, je vais pas vous demander de dénigrer la radio d'aujourd'hui, mais est-ce qu'il n'y a pas quand même une certaine nostalgie

0: de la radio d'il y a quelques années où les émetteurs il fallait les bricoler quand ça n'allait pas, où il y avait des lampes, où il y avait des soudures à faire, où il y avait tout ça, parce que maintenant en fait il y a plus vraiment tout ça.
1: Non, il n'y a plus tout ça, et alors effectivement vous avez raison, les postes de radio anciens, ils chauffaient, ils étaient fragiles dans la mesure où si on les utilisait pendant 3-4 heures de rang, ma foi, il fallait quand même les éteindre pour éviter les pannes, parce qu'effectivement les lampes ça chauffe. Les composants aussi s'usaient, on passe par des très hautes tensions, on pose la lampe à l'intérieur, il y a 350 volts, donc
0: ah oui.
1: Des composants qui sont des composants passifs comme les condensateurs, etc., ça chauffait, ça claquait, donc il fallait les dépanner. Aujourd'hui, c'est quelque chose dont on n'a plus l'habitude. Aujourd'hui, un poste de radio, on peut laisser brancher toute la journée, il ne se passera rien. Avec un poste à lampe, c'était un peu différent. Mais effectivement, vous avez raison, Marc, la nostalgie, elle naît aussi de la présentation des postes, qui étaient des postes en bois, qui avaient un son très chaleureux, parce qu'il y avait une caisse de résonance, un haut-parleur qui était plus grand, etc. Donc voilà, il y a ce côté aujourd'hui, on regrette un petit peu la présentation de ces radios. Alors aujourd'hui, avec, il faut être très clair, vous avez raison, on a un poste à DAB+, par exemple, qui est un poste qui offre un confort d'écoute avec des basses, avec un son chaleureux, mais il n'a pas le charme, il est en plastique embouti, il n'a pas de bois, il s'éclaire plus. Avant, les postes s'éclairaient, le cadran s'éclairait, on cherchait des stations, etc. Voilà, c'est ce côté nostalgique qui prévaut, en fait.
0: Alors, étant donné que je connais le créateur de Variance FM, qui à l'époque s'appelait Radio Lusilla, c'est ce qu'il me disait. Il me disait, vous faites de la radio, c'est bien, mais pour moi, vous n'êtes pas... vous n'êtes pas quelqu'un de radio, parce qu'il me dit, nous, quand on faisait de la radio, on fabriquait nous-mêmes les émetteurs, etc.
1: Oui,
0: et quand il y avait un problème,
1: on
0: le faisait. Maintenant, oui. Il me dit, vous parlez dans un micro, ce qui n'est pas complètement faux, et il me dit, il y a un problème, vous appelez un technicien, vous avez juste à appuyer sur un bouton et ça fonctionne.
1: Oui, c'est vrai. C'est vrai, on pouvait faire autrefois dans les années 20, puisque la radio elle naît dans le grand public, elle naît dans les années 20. Pourquoi ? Parce que pour détecter une onde, il y a un alliage très simple qui s'appelle la galène, qui est du sulfure de plomb. Et avec un petit morceau de sulfure de plomb, un morceau de métal, un petit fil de fer qui permet de rechercher en touchant ce sulfure de plomb, et un petit casque, on arrivait à capter les stations. Et la galène, le poste à galène, dont tout le monde a entendu parler, enfin que bon nombre de nos auditeurs ont entendu parler, eh bien on trouvait des stations, et ça avait un son très pur, la galène un son très pur, parce qu'il n'y avait pas d'amplification. Et on écoutait avec un casque. Et cette écoute individuelle, on l'a retrouvée bien des temps après, quand Sony a inventé le Walkman, où on est repassé à l'écoute individuelle. Et entre les deux, on a une écoute de la radio qui est une écoute plutôt familiale. Et aujourd'hui, on a réindividualisé depuis le Walkman. C'est assez étonnant, ça.
0: Et oui, parce que c'est vrai qu'avant, déjà, tout le monde ne pouvait pas avoir une radio.
1: Oui.
0: Et puis, donc, on se réunissait chez la personne qui avait une radio.
1: Absolument.
0: Et on écoutait, c'est comme la télévision.
1: Oui.
0: On écoutait
1: Exactement.
0: Ou on regardait ensemble, et ça faisait moins d'exclusion, quoi. Tout le monde se rejoignait pour déveiller.
1: Oh. On regardait la radio, et effectivement, et le spectacle du soir, souvent, il y a des émissions, j'ai beaucoup d'archives radio, et il y a des émissions qui sont animées par Jean Noël dans les débuts des années 50.
0: Oui.
1: Qui sont comme des émissions de télévision, on pourrait comparer par rapport aux émissions des Carpentiers, par exemple, à l'époque des numéros 1, etc.
0: Ah oui.
1: C'est du spectacle radiophonique, c'est-à-dire que, alors, c'est fait pour la radio, effectivement, c'est-à-dire que tout le visuel est banni. Les sketchs sont vraiment pour être faits, pour être écrits, pour être entendus, etc. Beaucoup de chanteurs, etc. Un grand orchestre, naturellement. Et le spectacle est radiophonique, c'est-à-dire que chacun pouvait se créer des images. Mais vous avez raison, Marc, quand vous dites que tout le monde n'avait pas un récepteur de radio, parce qu'il coûtait très cher. Ensuite, effectivement, les petits postes à galène ne coûtaient trois fois rien, mais il fallait en avoir un pour chacun, parce que l'écoute ne pouvait se faire qu'avec un casque. Et ensuite, vous aviez des postes de radio de tous les prix, du plus petit au plus gros. Le plus gros et les plus beaux modèles étant réservés plutôt aux professions libérales assez aisées, du style chef d'entreprise, notaire, haut fonctionnaire, etc., etc.
0: Oui, effectivement, Monsieur Tout-le-Monde n'avait pas spécialement chez lui un poste de radio.
1: Non, car un poste de radio coûtait très cher. Alors, il y avait effectivement des petits modèles qui étaient moins onéreux, mais ils étaient beaucoup plus fragiles. Ils étaient plutôt faits pour une écoute sur la table de nuit le matin quand on se réveillait.
0: Oui.
1: Et pour les grands spectacles, les émissions qui duraient 2 heures, 3 heures, parce que les formats étaient beaucoup plus allongés que ceux d'aujourd'hui.
0: Et oui, bien sûr, puisqu'on n'avait pratiquement que ça, oui.
1: Donc il fallait un récepteur plus solide, qui était donc beaucoup plus cher, avec une écoute beaucoup plus confortable, et effectivement les prix grimpaient jusqu'à 3, 4, 5 mois de salaire d'un employé de bureau, on va dire.
0: Ah oui, d'accord.
1: Sauf que c'était des appareils qui avaient quand même une très grande fiabilité.
0: Oui.
1: Moi, j'ai encore un poste d'une grande marque hollandaise, vous voyez, je ne cite pas de marque,
0: oui.
1: Mais qui dispose de ses composants d'origine, qui fonctionnent encore et qui datent de 1938, alors que rien n'a été
0: d'accord.
1: changé.
0: D'accord. Alors évidemment, avec des postes comme ça...
1: C'est invraisemblable aujourd'hui.
0: Oui, mais avec des postes comme ça, vous ne pouvez pas attraper la FM, c'est sûr.
1: Alors, avec des postes comme ça, non. Alors, les postes à modulation de fréquence, il faut attendre... Les postes français, on a été très en retard. On a commencé les premières émissions FM datent de 1954.
0: D'accord.
1: Il faut attendre 1954. Donc ça nous paraît très loin, mais pour un collectionneur de radio, un poste des années 50, c'est un poste extrêmement mondial.
0: Alors, on va s'arrêter là parce que c'est super intéressant et on a encore plein de choses à dire. Mais on va mettre un peu de musique parce que sommes une radio,
1: oui.
0: quand même. Et alors, on va écouter une chanson de Michel Polnareff qui s'appelle « Oh, comme c'est bizarre, Radio ».
1: Et voilà.
0: À tout de suite.

0: Radio, c'était ben à sa manière radio, c'était monsieur Michel Polnareff. Vous êtes toujours dans ce En toute transparence qui est un petit peu exceptionnel, puisque normalement il n'y a pas d'En toute transparence le samedi, mais là eh bien on tenait à vous faire découvrir ce que Jean-Luc Boyer, secrétaire de l'association CIR, avait à nous dire sur la radio. Alors Jean-Luc, on parlait de ces postes de radio qui coûtaient un peu cher et d'autres un peu moins cher, mais la radio a servi aussi pendant la guerre au général de Gaulle.
1: Bien sûr, elle a servi à tout le monde. D'ailleurs, on a parlé de la guerre des radios, d'ailleurs, parce qu'effectivement, il y avait la radio officielle d'un émetteur très puissant, Radio Paris, dont on se souvient de la phrase « Radio Paris mort, Radio Paris est allemand ». Et puis, il y avait Londres. De Gaulle était effectivement parti chercher du secours auprès de Churchill, surtout pour demander des avions. Et il est resté justement à Londres quand le maréchal Pétain a demandé l'armistice. Et donc effectivement, avec Pierre Dac, avec des gens comme Jean Oberlé, Jean Giraudoux, etc., ils ont fondé une dans la station de la BBC, une petite sous-station entre guillemets française pour exhorter le peuple français à être courageux, à avoir de la patience, etc., parce qu'ils savaient que la guerre prendrait une autre tournure, et c'est la radio qui a permis effectivement aux Français d'avoir le courage d'attendre, d'espérer, etc. Bien sûr, la radio a un rôle énorme pendant la guerre de 1939-1944, oui.
0: Je trouve que c'est un peu dommage qu'il faille diffuser des films à la télévision, comme on a vu récemment Oradour ou autre chose comme ça, pour que la jeunesse de maintenant se rende compte d'abord de ce qui s'est passé en France, mais surtout de l'importance de la radio.
1: Tout à fait. De toute façon, la radio est un instrument qu'on utilise tous. Je crois que personne ne ignore l'usage de la radio. On est né avec la radio, on a grandi avec, on vieillit avec. La radio, c'est un élément indispensable. Je veux dire, vous êtes alité parce que vous avez la grippe, vous écoutez la radio. Je veux dire, la télévision a apporté une autre dimension, mais la radio, elle reste la confidente, elle reste votre partenaire que vous écoutez quand il fait nuit, quand vous voulez vous endormir, quand vous voulez vous réveiller. Elle est totalement présente. La radio, c'est quelque chose qui peut se transporter dans la poche aujourd'hui. C'est quelque chose qui, puis on a un choix considérable en matière de station, même si on préfère tous aller à CFM, bien entendu. Mais voilà, la radio, c'est quelque chose, c'est un instrument qui est indispensable et n'a jamais été tué par la télé. Un petit peu comme la photographie n'a jamais tué la peinture, en fait, si on peut faire un rapprochement.
0: Est-ce que vous ne pensez pas que, justement, malheureusement, maintenant, les grandes radios, je ne parle pas de radios locales, bien sûr, qui ont chacune une thématique, on va dire, mais les grandes radios ne passent plus les chansons qu'on a connu, alors je dis pas de passer des chansons de 1930, mais des chansons ne serait-ce que des années 70, etc. Est-ce que vous trouvez pas ça dommage, parce que c'est quand même à ces époques-là qu'on a eu de grandes chansons avec de grands artistes, et que petit à petit on les oublie.
1: Oui, vous avez tout à fait raison, Marc. Effectivement, la l'époque de l'insouciance, l'époque de la légèreté. C'est achevé. C'est-à-dire que la radio est devenue très sérieuse. D'ailleurs, c'est aujourd'hui, vous parlez des grandes stations, ce sont des stations dont les animateurs écrivent. Oui. Tout ce qui est entendu, ce sont des éditoriaux, des choses comme ça. C'est la radio qui est lue. Et donc, la radio a perdu sa légèreté, elle a perdu sa spontanéité aussi. Les animateurs aujourd'hui ne sont plus spontanés. Ils lisent des textes qu'ils ont écrits certainement, mais c'est de la lecture, et ce qui ponctue, tout à l'heure, on vient d'écouter tout à l'heure Michel Polnareff, nous sommes des milieu des années 80, soit peut-être 85 radio.
0: Tout à fait.
1: Et c'était encore de la chanson qui permet aux gens d'être gays, de travailler dans leur maison, de faire le ménage, parce qu'on travaille en musique quand même, hein, on passe l'aspirateur avec de la musique, on fait de la cuisine avec des chansons. Enfin, pour moi, c'était évident, il est évident que vous avez raison, effectivement, on a perdu cette joie de vivre. Les variétés et tous les grands noms de la chanson française et étrangère d'ailleurs aussi ont totalement disparu, parce que les programmateurs de radio ont dit maintenant on va vous parler et vous allez nous écouter, mais on n'écoute plus d'artistes, et moi je suis le premier à le regretter vraiment très profondément, oui.
0: Alors c'est vrai que nous, on a eu une formation par quelqu'un d'une grande radio, et effectivement, tout doit s'écrire, On n'a plus de place pour l'improvisation, ou très peu. Et alors, on ne doit plus, par exemple, quand on fait un agenda, parce que nous, nous proposons des agendas sur plusieurs régions en Auvergne, pour dire ce qui se passe, les week-ends, par exemple. Eh bien, là, normalement, il faut, oui, on peut adapter un petit peu, mais... Pour eux, ça ne sert plus à rien de donner un numéro de téléphone. Si la personne est intéressée, elle se débrouillera pour le trouver. Et c'est dommage parce qu'effectivement, on n'est plus du tout naturel. Quand on lit quelque chose, même si on le connaît par cœur, on n'est pas naturel.
1: Tout à fait. Et la radio, au contraire, c'est la spontanéité. C'est tout ce qui gère à l'esprit. C'est la réaction immédiate. Il y a un côté immédiateté. Or, un texte, quand il est écrit... Il n'est pas lu tout de suite, il ne vient pas d'être écrit quand il est lu, il a été écrit la veille, l'avant-veille, etc. Donc cette spontanéité a disparu, et cette complicité avec l'auditeur, vous parlez des grandes radios, les grandes radios, disons les radios nationales,
0: voilà.
1: Eh bien, il n'y a plus cette complicité avec l'auditeur que seules les stations FM comme Variance peuvent encore conserver.
0: Et
1: c'est-à-dire
0: oui.
1: la proximité avec l'auditeur, notamment dans les émissions en direct, qui est formidable dans le direct, c'est que on vous écoute, et en même temps, vous savez que vous avez des auditeurs, une espèce de correspondance invisible, parce qu'en fait, un auditeur, c'est un aveugle invisible, en quelque sorte.
0: Oui.
1: Et c'est essentiel, enfin, à mes oreilles, en tout cas, j'allais dire à mes yeux, à mes oreilles, il est essentiel de faire une émission. Quand on fait une émission en direct, on sent la complicité. Je suis sûr que vous, Marc, quand vous faites une émission en direct, vous sentez la complicité avec l'auditeur, parce qu'il y a ensuite la réaction, qu'elle soit téléphonique, épistolaire, etc. On va vous écrire pour vous dire c'était bien, ou j'ai regretté ça, ou j'ai préféré ça, etc. La radio,
0: oui.
1: C'est l'immédiateté, c'est la spontanéité, c'est la vie qui se déroule en direct, quoi.
0: Et puis c'est vrai que on voit que les personnes accrochent parce que ça nous est arrivé, par exemple, d'oublier d'appuyer sur un bouton pour qu'on nous entende. Et ben là, oui. De suite, on nous appelle. Attention, on n'entend pas Marc. Voilà. Tandis que sur les grandes radios, c'est tout enregistré la plupart du temps.
1: Tout à fait.
0: Donc on n'a pas cette complicité effectivement.
1: Absolument.
0: Alors on est là aussi pour parler de cette fameuse bourse.
1: Oui.
0: Alors la bourse, c'est aujourd'hui, c'est de 9h à 18h, mais ça se passe où ?
1: Alors, ça se passe à Olna, à la salle des fêtes d'Olna, donc je vais donner l'adresse, c'est donc 4 avenue Pierre de Coubertin,
0: oui.
1: 63 510 Olna, c'est l'espace Raymond Amelbone, exactement. Donc c'est une grande salle, c'est une salle polyvalente qui va réunir les collectionneurs de radios qui vont pouvoir vendre, échanger des postes de radio, des électrophones, des magnétophones, des phonographes, en fait, tout ce qui produit du son. Et c'est l'entrée est gratuite, naturellement, c'est important de le préciser. Vous pouvez venir à partir de 9h, vous ne payez rien. Il est facile de se garer, donc il n'y a aucun problème. Et si... vous avez envie de vous aussi de vendre votre vieil électrophone, votre magnétophone, votre poste de radio, qu'il soit à transistor, à lampe, peu importe, du moins qu'il fasse du son, on vous prête des tables, c'est gratuit, et vous pouvez venir comme ça, quand vous voulez, prendre une table et puis vendre la marchandise que vous souhaitez, dont vous souhaitez vous séparer.
0: D'accord.
1: Les tables sont gratuites aussi.
0: Par contre, si je viens avec un appareil que je souhaite vendre, c'est moi qui dois le vendre, quoi. Voilà. Vous rachetez forcément.
1: Oui, c'est vous qui le vendez, mais qu'il soit en panne, pas en panne, ça n'a aucune importance. Hein. Je veux dire, voilà.
0: Ok.
1: Les visiteurs, naturellement, sont les bienvenus, surtout ceux qui ont la nostalgie, ceux qui veulent découvrir, les jeunes aussi, qui souhaitent voir découvrir ce que c'était un poste de radio à lampe pour garnir leur buffet, pour avoir un bel élément de décoration qui sera plus joli qu'un petit.
0: Cactus.
1: Une petite peluche Walt Disney, etc. Voilà, c'est plus sympa, c'est plus... Voilà.
0: Donc ça, eh ben c'est tout à l'heure. Hein. Vous écoutez l'émission et vous allez voir Jean-Luc et ses copains qui vont vendre éventuellement beaucoup de choses. Est-ce qu'on trouve
1: aussi,
0: encore facilement
1: des disques, voilà, puisque vous parliez de variété, on parlait de variété tout à l'heure. Voilà, j'ai des disques des années 60 que j'ai en double, dont je vais me séparer.
0: Ah oui, il y a aussi des disques, effectivement.
1: Comment ?
0: On trouvera aussi des disques.
1: Bien sûr, on trouve des tous les supports aussi, bien sûr. Les 78 tours, moi j'ai même une mallette de phonographe avant avec beaucoup de 78 tours, des choses à des prix sympas, quoi.
0: Ok, alors j'en profite aussi, puisque vous me parlez de disques, d'annoncer en avance une vente que Variance FM va organiser. Variance FM va vendre ses trésors. C'est-à-dire que nous avons enfin remis la main sur les 2000 disques qui ont servi à lancer cette radio.
1: Oui.
0: Et donc, nous sommes en train de les trier pour pas vendre tout et n'importe quoi, que ce soit de bonne, encore en bon état. Et eh bien, on organisera une vente. J'espère que beaucoup de personnes seront intéressées parce que c'est quand même l'histoire, votre histoire de Variance FM qui à l'époque s'appelait Radio Lusia.
1: Très bien, c'est une très bonne initiative, d'autant plus que l'essor des ventes des platines disques a fait que les jeunes sont vraiment amoureux du disque vinyle aujourd'hui.
0: Oui, et puis ce qui est bien, c'est que comme j'en possède une, je peux en parler. Il y a maintenant des très très bonnes platines disques qui sont de suite. On peut les brancher sur l'ordinateur quelque part.
1: Absolument.
0: Et on enregistre la première fois le disque pour l'écouter et pour pas qu'il s'abîme. Après, on le chouchoute, va-t-on dire, et on peut l'écouter sur l'ordinateur puisqu'on l'a mis sur l'ordinateur.
1: Bien sûr, des électrophones qui ont une prise USB pour pouvoir effectivement, on emprunte un disque à un ami, on le met sur la clé USB et on a le son du disque analogique vinyle sur la clé, absolument.
0: Tout à fait. Eh bien, en tous les cas, Jean-Luc, moi je vous remercie d'avoir accepté cette interview parce que vous êtes un vrai puits de science concernant tout ce qui est radio et tout ce qui s'écoute, va-t-on dire ?
1: Oui.
0: J'espère que
1: à vous, Marc, m'avoir donné la parole et puis d'avoir, je l'espère, suscité la curiosité de nos auditeurs.
0: Alors, je vous rappelle que c'est tout à l'heure. Donc là, eh bien, il est à peu près, on va dire, 10h30, 11h. Vous avez encore le temps d'y aller. C'est jusqu'à 18h. Et c'est à Olna. On vous y attend. Et allez-y parce que je pense que c'est une très, très belle exposition. Une bourse, quelque part, oui, c'est ça.
1: Oui, c'est une bourse. Il y a aussi une exposition sur les premières radios des années 20. Il y a 16h, pour ceux que ça intéresse, une conférence sur le parallélisme entre l'organisation de l'arrivée des radios dans les années 20 et puis celle de l'arrivée d'Internet dans le milieu des années 90.
0: D'accord. 90. Et puis, l'entrée est gratuite. Alors, profitez-en. Voilà, merci Jean-Luc. J'espère qu'on aura l'occasion de se voir en face à face et qu'on pourra mettre en place certaines choses dont on a discuté hors antenne.
1: Oui.
0: Ça me ferait vraiment plaisir parce que des personnes de votre trempe, on n'en trouve pas partout et vous avez encore plein de choses à dire.
1: Ah ben c'est très gentil, Marc. Merci beaucoup à vous et merci à tous les auditeurs de VNCFM de nous avoir écoutés. De m'avoir écouté surtout.
0: Allez, bonne journée. Et on continue avec les programmes de Variance FM.
1: Bien sûr, au revoir.

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2: Bonjour, bonjour à tous. Dans l'actualité, l'Hérault et l'Aude en vigilance orange, pluie, inondation aujourd'hui. Météo France prévoit un épisode pluvio-orageux autour du golfe du Lion avec des pluies parfois intenses sur de courtes périodes. Dans l'Hérault, les cumuls pourraient atteindre 70 à 100 mm, localement jusqu'à 150 avec un risque important de ruissellement. Prudence dans ces zones. Le mouvement des lycéens doit se poursuivre mardi avec une nouvelle journée nationale de mobilisation soutenue par une intersyndicale de l'éducation. Hier, 735 établissements ont été perturbés en France et 1747 personnes interpellées. Et c'est ce qu'a dit le ministre de l'Intérieur hier. Fabienne Longuerot, elle, est enseignante. Elle comprend la colère des lycéens, mais appelle au calme. On l'écoute.
3: Si nous, enseignants, nous sommes là, c'est pour assurer leur sécurité. Après, leurs revendications, elles sont louables. Ils demandent de meilleures conditions d'études. Ils demandent l'annulation de Parcoursup qui leur rend l'orientation très compliquée. Ils demandent à ce que les profs soient remplacés lorsqu'ils sont absents. Ce sont des revendications qu'on ne peut que partager. On a essayé nous-mêmes de discuter avec les forces de police pour les appeler à la mesure. Ce sont des jeunes de 15 ans. Les jeunes de 15 ans, ça part dans tous les sens, c'est pas organisé. On ne peut pas s'adresser à un jeune de 15 ans comme on s'adresse à un syndicaliste de 50. C'est pas possible. On comprend qu'il y ait des violences, mais les violences, la plupart du temps, ne viennent pas de nos élèves.
2: Voilà des propos recueillis par Myline Desbac. À Metz, en tout cas, un collège a été partiellement ravagé par un incendie hier soir. Le bloc sanitaire et les casiers des élèves ont été touchés, ainsi que plusieurs voitures stationnées sous le préau. Pour l'instant, aucune relation établie avec la mobilisation des lycéens. Le maire de la ville veut engager en tout cas la responsabilité des parents si les coupables sont des mineurs. Le copilote du vol Fly Dubai, dérouté mercredi, planifiait un acte terroriste. C'est ce qu'affirme ce samedi le procureur général des Émirats Arabes Unis. Il aurait attaqué le commandant de bord en plein vol avec la hache de secours du cockpit. Malgré sa blessure, le pilote a réussi à ouvrir la porte permettant à l'équipage et à des passagers de maîtriser l'assaillant. L'avion parti de Dubaï pour Tel Aviv s'était posé en urgence en Arabie Saoudite. Et puis en rugby, c'est la cinquième journée de top 14 que l'on dispute ce week-end. Bordeaux-Bègles reçoit Lyon à 14h30. À 16h35, plusieurs matchs au programme. La Rochelle affrontera Clermont. Le Stade français se rendra sur la pelouse de Bayonne. Perpignan affrontera le Racing à l'extérieur. On aura aussi Vannes contre Pau. Castres, de son côté, réceptionnera le Stade toulousain ce soir à 21h. Voilà pour l'actualité. Très bonne journée à tous.
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1: Bonjour et bienvenue dans l'agenda Clermont et Soir sur Variance FM pour préparer votre week-end du vendredi 2 au dimanche 4 octobre 2026. On est parti. On commence à Royat-Chamalières avec la 13e édition de livres du vendredi 2 au dimanche 4 octobre. Plus d'une cinquantaine d'auteurs sont annoncés avec des rencontres, des dédicaces, des tables rondes, des animations pour les enfants et les familles. Samedi, le salon est ouvert de 10h à 19h et à dimanche de 10h à 18h. Le programme du samedi comprend notamment plusieurs rencontres littéraires avec les auteurs et vendredi soir à 19h30, place à la soirée d'inauguration au théâtre de Royat, du casino de Royat, avec des lectures de Mathias Hénard. Cette soirée est sur réservation. Pour avoir toutes les informations, rendez-vous sur livre-royat-chamalières.com. Direction maintenant Cournon d'Auvergne pour la 43e exposition annuelle du champignon organisée par le groupe mycologique de Cournon. Rendez-vous samedi 3 et dimanche 4 octobre à la salle polyvalente du plan d'eau de 10h à midi et de 14h à 18h. L'entrée est gratuite. Et petite particularité, vous pouvez venir avec vos propres cueillettes pour demander aux spécialistes de vous aider à identifier les espèces. Pour toutes les informations pratiques, rendez-vous sur cournon-auvergne.fr. Samedi après-midi, direction Brassac-les-Mines, de 14h à 18h, le centre culturel propose un après-midi intergénérationnel avec jeux de société, blind test et trap party. Une animation pensée pour réunir petits et grands dans une ambiance conviviale et l'entrée est gratuite. Pour les informations pratiques, rendez-vous sur histoire-tourisme.com. Dimanche, si vous avez envie d'un moment plus tranquille, direction Coude pour le salon du bien-être et artisanat local. Rendez-vous de 10h à 17h30 à la maison des associations, avec notamment du yoga, de l'astrologie, de la réflexologie, naturopathie et encore pas mal de choses. L'entrée est gratuite avec également boissons et restauration sur place. Les programmes et les informations sont sur le site internet de l'Office de tourisme Auvergne-Pays d'Issoire. Et maintenant, direction Pont du Château avec trois animations qui vont animer la ville tout le week-end. Et on commence avec une sortie particulièrement intéressante pour les familles. Dimanche, la bourse aux jouets et la périculture se déroulent de 9h à 17h à la salle polyvalente. Vous pourrez acheter ou vendre des jouets, articles de périculture et autres affaires pour enfants. Les dépôts des objets est prévu samedi et la reprise des invendus lundi. Pour retrouver les événements de Pont du Château, rendez-vous sur le site internet Intramuros Pont du Château. Et toujours à Pont du Château, les amateurs de bonnes affaires vous donnent rendez-vous avec la brocante du CSP Basket dimanche 4 octobre. La brocante est organisée rue de l'Hôtel de Ville avec restauration et buvette sur place. Le flyer annonce une ouverture de 7h à 17h avec une arrivée des exposants dès 6h du matin. Et justement, dimanche, Pont du Château sera particulièrement animé avec la 22e édition de Castellan Beach, organisée par la Drap Potter à partir de 9h. Retrouvez les saucissons à l'alambic, la dégustation des jus de raisin, des animations musicales, le défilé des petits mitrons à 11h et l'apéritif concert à midi. Toutes les informations sont à retrouver sur le site internet de Pont du Château. Et on termine avec du théâtre à Landes. Dimanche à 18h, l'association APE France Bénin propose Potiche, une comédie interprétée par la compagnie Jeux de Clés de Chamalières. L'histoire nous ramène dans les années 70 avec Suzanne Pujol qui se retrouve à la tête de l'usine familiale à la suite d'une grève. Rendez-vous à la salle des fêtes de Landes, participation gratuite au profit des actions de l'association en faveur des enfants du Bénin. Informations complémentaires sur Pomme de Lune, agenda Clermont-Auvergne. Et voilà pour notre agenda Clermont et Soir. Rendez-vous tous les jours à 12h30 et 13h30 du lundi au vendredi. Passez une excellente journée sur Variance FM.
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2: Bonjour, bonjour à tous. Dans l'actualité, l'Hérault et l'Aude en vigilance orange, pluie, inondation aujourd'hui. Météo France prévoit un épisode pluvio-orageux autour du golfe du Lion avec des pluies parfois intenses sur de courtes périodes. Dans l'Hérault, les cumuls pourraient atteindre 70 à 100 mm, localement jusqu'à 150 avec un risque important de ruissellement. Prudence dans ces zones. Le mouvement des lycéens doit se poursuivre mardi avec une nouvelle journée nationale de mobilisation soutenue par une intersyndicale de l'éducation. Hier, 735 établissements étaient perturbés en France et 1747 personnes interpellées. Et c'est ce qu'a dit le ministre de l'Intérieur hier. Fabienne Longuereau, elle, est enseignante. Elle comprend la colère des lycéens, mais appelle au calme. On l'écoute.
3: Si nous, enseignants, nous sommes là, c'est pour assurer leur sécurité. Après, leurs revendications, elles sont louables. Ils demandent de meilleures conditions d'études. Ils demandent l'annulation de Parcoursup qui leur rend l'orientation très compliquée. Ils demandent à ce que les profs soient remplacés lorsqu'ils sont absents. Ce sont des revendications qu'on ne peut que partager. On a essayé nous-mêmes de discuter avec les forces de police pour les appeler à la mesure. Ce sont des jeunes de 15 ans. Les jeunes de 15 ans, ça part dans tous les sens, c'est pas organisé. On ne peut pas s'adresser à un jeune de 15 ans comme on s'adresse à un syndicaliste de 50. C'est pas possible. On comprend qu'il y ait des violences, mais les violences, la plupart du temps, ne viennent pas de nos élèves.
2: Voilà des propos recueillis par Myline Desbac. À Metz, en tout cas, un collège a été partiellement ravagé par un incendie hier soir. Le bloc sanitaire et les casiers des élèves ont été touchés, ainsi que plusieurs voitures stationnées sous le préau. Pour l'instant, aucune relation établie avec la mobilisation des lycéens. Le maire de la ville veut engager en tout cas la responsabilité des parents si les coupables sont des mineurs. Le copilote du vol Fly Dubai, dérouté mercredi, planifiait un acte terroriste. C'est ce qu'affirme ce samedi le procureur général des Émirats Arabes Unis. Il aurait attaqué le commandant de bord en plein vol avec la hache de secours du cockpit. Malgré sa blessure, le pilote a réussi à ouvrir la porte permettant à l'équipage et à des passagers de maîtriser l'assaillant. L'avion parti de Dubaï pour Tel Aviv s'était posé en urgence en Arabie Saoudite. Et puis en rugby, c'est la cinquième journée de top 14 que l'on dispute ce week-end. Bordeaux-Bègles reçoit Lyon à 14h30. À 16h35, plusieurs matchs au programme. La Rochelle affrontera Clermont. Le Stade français se rendra sur la pelouse de Bayonne. Perpignan affrontera le Racing à l'extérieur. On aura aussi Vannes contre Pau. Castres, de son côté, réceptionnera le Stade toulousain ce soir à 21h. Voilà pour l'actualité. Très bonne journée à tous.

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1: Bonjour et bienvenue dans l'agenda Clermont et Soir sur Variance FM pour préparer votre week-end du vendredi 2 au dimanche 4 octobre 2026. On est parti. On commence à Royat-Chamalières avec la 13e édition du livre du vendredi 2 au dimanche 4 octobre. Plus d'une cinquantaine d'auteurs sont annoncés avec des rencontres, des dédicaces, des tables rondes, des animations pour les enfants et les familles. Samedi, le salon est ouvert de 10h à 19h et à dimanche de 10h à 18h. Le programme du samedi comprend notamment plusieurs rencontres littéraires avec les auteurs et vendredi soir à 19h30, place à la soirée d'inauguration au théâtre de Royat, du casino de Royat, avec des lectures de Mathias Hénard. Cette soirée est sur réservation. Pour avoir toutes les informations, rendez-vous sur livre-royat-chamalières.com. Direction maintenant Cournon d'Auvergne pour la 43e exposition annuelle du champignon organisée par le groupe Mycologie de Cournon. Rendez-vous samedi 3 et dimanche 4 octobre à la salle polyvalente du plan d'eau de 10h à midi et de 14h à 18h. L'entrée est gratuite. Et petite particularité, vous pouvez venir avec vos propres cueillettes pour demander aux spécialistes de vous aider à identifier les espèces. Pour toutes les informations pratiques, rendez-vous sur cournon-auvergne.fr. Samedi après-midi, direction Brassac à Les Mines, de 14h à 18h. Le centre culturel propose un après-midi intergénérationnel avec jeux de société, blind test et trap party. Une animation pensée pour réunir petits et grands dans une ambiance conviviale et l'entrée est gratuite. Pour les informations pratiques, rendez-vous sur histoire-tourisme.com. Dimanche, si vous avez envie d'un moment plus tranquille, direction Coude pour le salon du bien-être et artisanat local. Rendez-vous de 10h à 17h30 à la maison des associations, avec notamment du yoga, de l'astrologie, de la réflexologie, naturopathie et encore pas mal de choses. L'entrée est gratuite avec également boissons et restauration sur place. Les programmes et les informations sont sur le site internet de l'Office de Tourisme Auvergne-Pays d'Issoire. Et maintenant, direction Pont du Château avec trois animations qui vont animer la ville tout le week-end. Et on commence avec une sortie particulièrement intéressante pour les familles. Dimanche, la bourse aux jouets et la périculture se déroulent de 9h à 17h à la salle polyvalente. Vous pourrez acheter ou vendre des jouets, articles de périculture et autres affaires pour enfants. Les dépôts des objets est prévu samedi et la reprise des invendus lundi. Pour retrouver les événements de Pont du Château, rendez-vous sur le site internet Intramuros Pont du Château. Et toujours à Pont du Château, les amateurs de bonnes affaires vous donnent rendez-vous avec la brocante du CSP Basket dimanche 4 octobre. La brocante est organisée rue de l'Hôtel de Ville avec restauration et buvette sur place. Le flyer annonce une ouverture de 7h à 17h avec une arrivée des exposants dès 6h du matin. Et justement, dimanche, Pont du Château sera particulièrement animé avec la 22e édition de Castellan Beach, organisée par la Grappe Potter à partir de 9h. Retrouvez les saucissons à l'alambic, la dégustation des jus de raisin, des animations musicales, le défilé des petits mitrons à 11h et l'apéritif concert à midi. Toutes les informations sont à retrouver sur le site internet de Pont du Château. Et on termine avec du théâtre à Lande. Dimanche à 18h, l'association APE France Bénin propose Potiche, une comédie interprétée par la compagnie Jeu de Clé de Chamalières. L'histoire nous ramène dans les années 70 avec Suzanne Pujol qui se retrouve à la tête de l'usine familiale à la suite d'une grève. Rendez-vous à la salle des fêtes de Lande, participation gratuite au profit des actions de l'association en faveur des enfants du Ménin. Informations complémentaires sur Pomme de Lune, agenda Clermont-Auvergne. Et voilà pour notre agenda Clermont et Soir. Rendez-vous tous les jours à 12h30 et 13h30 du lundi au vendredi. Passez une excellente journée sur Variance FM.

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1: Bonjour et bienvenue dans votre agenda sudallier. Pour commencer, je vous emmène le dimanche 4 octobre à Vichy pour la 64e marche des feuilles mortes organisée par Vichy ACG Rando. Plusieurs parcours vous seront proposés, 9 km à 3 euros, 16 km à 5 euros et 22 km à 8 euros. Pour tout renseignement, téléphonez au 07 43 29 22 11. Et comme il n'y a pas que des sportifs qui nous écoutent, je vous propose un rendez-vous le 3 octobre de 8h à 18h au Centre socio-culturel de Ghana. Venez profiter de la 19e bourse multicollection, cartes postales, timbres, livres, monnaie, etc. Cette expo est organisée par l'association philatélique et cartophile de Ghana. Pour tout renseignement, téléphonez au 04 70 90 00 08 ou au 06 84 01 77 93. Le dimanche 4 de 10h à 18h à Bellenave, à l'ancien gymnase rue de la Rebondine, venez trouver votre bonheur au Vide Dressing. Vêtements, chaussures, maroquinerie vous y attendent. Sur place, snacks et buvettes. Pour tout renseignement, téléphonez au 06 94 04 68 88. Le samedi 3 octobre, à Bessay-sur-Allier, nous célébrons Octobre Rose. La Ligue contre le cancer et le comité interassociatif proposent cette année un événement riche en animation et une très belle soirée pour soutenir la lutte contre le cancer. Au programme, à 17h, un concert de trompe de chasse par la Saint-Hubert Vichysoise dans l'église. À 19h30, un spectacle de magie à la salle polyvalente. À 21h, une comédie musicale par Vocal Éphémère. Et à 22h30, un feu d'artifice offert par la municipalité. Sur place, restauration rapide, hot dog, frites, tartes. Pour tout renseignement, téléphonez au 06 84 74 63 17. Le samedi 3 octobre, à 15h, au centre René Barjavel, le comité de quartier Les Ailes, Port de Charmeil, vous invite à son après-midi cabaret. La troupe des Tamalou Bobola vous propose leur nouveau spectacle de chant et de danse intitulé « Y'a de la joie ». Le tarif est de 10 euros et pour toute réservation, appelez le 06 78 84 87 36. Et pour terminer cet agenda sudallier, nous allons, comme il se doit, vous rappeler les rendez-vous que vous donne Lionel et son karaoke quiz. Jeudi 1er octobre, c'est un quiz par équipe au Pool House de QC. Ça se trouve 8 rue Ampère. Et si vous voulez de plus amples renseignements, vous pouvez téléphoner au 06 65 63 63 44. Le vendredi 2, eh bien là, c'est direction Moulin pour un karaoké dansant au Coco Mango, 16 rue Marcelin des Boutins. Le numéro de téléphone, le 07 66 66 50 80. Cet agenda sudallier est maintenant terminé. Je vous souhaite de passer d'agréables moments en compagnie des programmes de Variance FM.

8, La Tanière, le zoo refuge de l'espoir, série documentaire. Sur TF1, série film Joséphine Ange Gardien avec Mimi Mati et la participation d'Ingrid Chauvin. Sur Sister, Anti-Gang, La Relève, film français avec Alban Lenoir. Enfin sur RMC Story de Big Bang.

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2: Bonsoir, bonsoir à tous. Dans l'actualité, téléphoner au volant pourra désormais entraîner une suspension du permis de conduire partout en France. La durée sera fixée au cas par cas par la préfecture, ça peut aller jusqu'à 6 mois. Cette sanction s'ajoute à l'amende et au retrait de 3 points. En 2025, près de 695 000 infractions ont été constatées pour téléphone ou oreillette au volant. Une enquête pour meurtre et traite d'êtres humains après la découverte d'un homme tué par balle près de Troyes. La victime, âgée de 47 ans, se trouvait hier matin dans une fourgonnette britannique avec une dizaine de personnes en situation irrégulière. Plusieurs individus auraient pris la fuite après des coups de feu. Un suspect a été placé en garde à vue. Après une semaine de mobilisation, le mouvement des lycéens doit se poursuivre mardi avec une nouvelle journée d'action dans tout le pays. Cela avec le soutien d'une intersyndicale de l'éducation. Ce vendredi, 735 établissements ont été perturbés en France et 1747 personnes interpellées, selon le ministre de l'Intérieur. Plusieurs mesures annoncées face à la hausse des prix des carburants liés à la guerre au Moyen-Orient. Le G7 va puiser dans ses réserves stratégiques avec jusqu'à 100 millions de barils de pétrole libérés sous 4 mois et du gazole dans les 20 prochains jours. En France, un prêt à taux zéro de 3 000 à 50 000 euros va aussi soutenir les petites entreprises de la pêche et de l'aquaculture. Une frappe israélienne a fait 5 morts dans la ville de Gaza la nuit dernière. C'est un appartement du quartier de Rimal qui a été touché. Plusieurs personnes ont aussi été blessées dans les frappes. D'après des médias israéliens, la cible était Ali Al-Amoudi, un haut responsable du Hamas. Le film consacré au dernier jour de Samuel Paty est revenu dans les salles. L'abandon sorti en mai dernier est désormais proposé avec un objectif pédagogique, notamment auprès des établissements scolaires, Julie Pierret.
3: Oui, l'abandon raconte les 11 derniers jours de la vie de Samuel Paty, le professeur d'histoire-géographie assassiné en 2020 devant son collège de Conflans-Sainte-Honorine. Le long métrage avait attiré plus de 700 000 spectateurs lors de sa première sortie. Cette nouvelle programmation répond à une volonté éducative. Le ministère de l'Éducation nationale souhaite organiser des projections scolaires et ça pendant toute l'année 2026-2027. Un dossier pédagogique accompagne le film pour permettre aux élèves et aux enseignants d'échanger autour de la laïcité, des valeurs de la République et du devoir de mémoire.
2: Merci Julie. Et puis en rugby, on dispute la 5e journée de Top 14 ce week-end. Castres reçoit le Stade Toulousain ce soir à 21h. Demain, Toulon se rendra sur la pelouse de Montpellier. En clôture, un match à 21h05. Voilà pour l'actualité. Très bonne soirée à tous.

Le dimanche 18 octobre à midi, salle des fêtes de Charnat, le comité d'animation charnatois vous propose son repas poule au pot. Entrée, plat, fromage, dessert et café pour 17 euros, sur place ou à emporter. Si cette poule au pot vous tente, alors réservez avant le mercredi 7 octobre au 06 65 15 54

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1: Bonjour et bienvenue dans votre agenda sudallier. Pour commencer, je vous emmène le dimanche 4 octobre à Vichy pour la 64e marche des feuilles mortes organisée par Vichy ACG Rando. Plusieurs parcours vous seront proposés, 9 km à 3 euros, 16 km à 5 euros et 22 km à 8 euros. Pour tout renseignement, téléphonez au 07 43 29 22 11. Et comme il n'y a pas que des sportifs qui nous écoutent, je vous propose un rendez-vous le 3 octobre de 8h à 18h au Centre socio-culturel de Ghana. Venez profiter de la 19e bourse multicollection, cartes postales, timbres, livres, monnaie, etc. Cette expo est organisée par l'association philatélique et cartophile de Ghana. Pour tout renseignement, téléphonez au 04 70 90 00 08 ou au 06 84 01 77 93. Le dimanche 4 de 10h à 18h à Bellenave, à l'ancien gymnase rue de la Rebondine, venez trouver votre bonheur au Vide Dressing. Vêtements, chaussures, maroquinerie vous y attendent. Sur place, snack et buvette. Pour tout renseignement, téléphonez au 06 94 04 68 88. Le samedi 3 octobre, à Bessay-sur-Allier, nous célébrons Octobre Rose. La Ligue contre le cancer et le comité interassociatif proposent cette année un événement riche en animation et une très belle soirée pour soutenir la lutte contre le cancer. Au programme, à 17h, un concert de trompe de chasse par la Saint-Hubert Vichysoise dans l'église. À 19h30, un spectacle de magie à la salle polyvalente. À 21h, une comédie musicale par Vocal Éphémère. Et à 22h30, un feu d'artifice offert par la municipalité. Sur place, restauration rapide, hot dog, frites, tartes. Pour tout renseignement, téléphonez au 06 84 74 63 17. Le samedi 3 octobre, à 15h, au centre René Barjavel, le comité de quartier Les Ailes, port de Charmeil, vous invite à son après-midi cabaret. La troupe des Tamalou Bobola vous propose leur nouveau spectacle de chant et de danse intitulé « Y'a de la joie ». Le tarif est de 10 euros et pour toute réservation, appelez le 06 78 84 87 36. Et pour terminer cet agenda sudallier, nous allons, comme il se doit, vous rappeler les rendez-vous que vous donne Lionel et son karaoke quiz. Jeudi 1er octobre, c'est un quiz par équipe au Pool House de QC. Ça se trouve 8 rue Ampère. Et si vous voulez de plus amples renseignements, vous pouvez téléphoner au 06 65 63 63 44. Le vendredi 2, eh bien là, c'est direction Moulin pour un karaoké dansant au Coco Mango, 16 rue Marcelin Desboutins. Le numéro de téléphone, le 07 66 66 50 80. Cet agenda sudallier est maintenant terminé. Je vous souhaite de passer d'agréables moments en compagnie des programmes de Variance FM.

0: 2018, La Tanière, le zoo refuge de l'espoir, série documentaire. Sur TF1, série film Joséphine Ange Gardien avec Mimi Mati et la participation d'Ingrid Chauvin. Sur Sister, Anti-Gang, La Relève, film français avec Alban Lenoir. Enfin sur RMC Story, de Big Bang Theory, la série à 21h05, plusieurs épisodes à la suite. Bon zapping.
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2: Bonsoir, bonsoir à tous. Dans l'actualité, téléphoner au volant pourra désormais entraîner une suspension du permis de conduire partout en France. La durée sera fixée au cas par cas par la préfecture. Ça peut aller jusqu'à 6 mois. Cette sanction s'ajoute à l'amende et au retrait de 3 points. En 2025, près de 695 000 infractions ont été constatées pour téléphone ou oreillette au volant. Une enquête pour meurtre et traite d'êtres humains après la découverte d'un homme tué par balle près de Troyes. La victime, âgée de 47 ans, se trouvait hier matin dans une fourgonnette britannique avec une dizaine de personnes en situation irrégulière. Plusieurs individus auraient pris la fuite après des coups de feu. Un suspect a été placé en garde à vue. Après une semaine de mobilisation, le mouvement des lycéens doit se poursuivre mardi avec une nouvelle journée d'action dans tout le pays. Cela avec le soutien d'une intersyndicale de l'éducation. Ce vendredi, 735 établissements ont été perturbés en France et 1747 personnes interpellées, selon le ministre de l'Intérieur. Plusieurs mesures annoncées face à la hausse des prix des carburants liés à la guerre au Moyen-Orient. Le G7 va puiser dans ses réserves stratégiques avec jusqu'à 100 millions de barils de pétrole libérés sous 4 mois et du gazole dans les 20 prochains jours. En France, un prêt à taux zéro de 3 000 à 50 000 euros va aussi soutenir les petites entreprises de la pêche et de l'aquaculture. Une frappe israélienne a fait 5 morts dans la ville de Gaza la nuit dernière. C'est un appartement du quartier de Rimal qui a été touché. Plusieurs personnes ont aussi été blessées dans les frappes. D'après des médias israéliens, la cible était Ali Al-Amoudi, un haut responsable du Hamas. Le film consacré au dernier jour de Samuel Paty est revenu dans les salles. L'abandon sorti en mai dernier est désormais proposé avec un objectif pédagogique, notamment auprès des établissements scolaires, Julie Pierret.
3: Oui, l'abandon raconte les 11 derniers jours de la vie de Samuel Paty, le professeur d'histoire-géographie assassiné en 2020 devant son collège de Conflans-Sainte-Honorine. Le long métrage avait attiré plus de 700 000 spectateurs lors de sa première sortie. Cette nouvelle programmation répond à une volonté éducative. Le ministère de l'Éducation nationale souhaite organiser des projections scolaires et ça pendant toute l'année 2026-2027. Un dossier pédagogique accompagne le film pour permettre aux élèves et aux enseignants d'échanger autour de la laïcité, des valeurs de la République et du devoir de mémoire.
2: Merci Julie. Et puis en rugby, on dispute la 5e journée de Top 14 ce week-end. Castres reçoit le Stade Toulousain ce soir à 21h. Demain, Toulon se rendra sur la pelouse de Montpellier. En clôture, un match à 21h05. Voilà pour l'actualité. Très bonne soirée à tous.

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1: Bonjour et bienvenue dans votre agenda sud-allier. Pour commencer, je vous emmène le dimanche 4 octobre à Vichy pour la 64e marche des feuilles mortes organisée par Vichy ACG Rando. Plusieurs parcours vous seront proposés, 9 km à 3 euros, 16 km à 5 euros et 22 km à 8 euros. Pour tout renseignement, téléphonez au 07 43 29 22 11. Et comme il n'y a pas que des sportifs qui nous écoutent, je vous propose un rendez-vous le 3 octobre de 8h à 18h au Centre socio-culturel de Ghana. Venez profiter de la 19e bourse multicollection, cartes postales, timbres, livres, monnaies, etc. Cette expo est organisée par l'association philatélique et cartophile de Ghana. Pour tout renseignement, téléphonez au 04 70 90 00 08 ou au 06 84 01 77 93. Le dimanche 4 de 10h à 18h à Bellenave, à l'ancien gymnase rue de la Rebondine, venez trouver votre bonheur au Vide Dressing. Vêtements, chaussures, maroquinerie vous y attendent. Sur place, snack et buvette. Pour tout renseignement, téléphonez au 06 94 04 68 88. Le samedi 3 octobre, à Bessay-sur-Allier, nous célébrons Octobre Rose. La Ligue contre le cancer et le comité interassociatif proposent cette année un événement riche en animation et une très belle soirée pour soutenir la lutte contre le cancer. Au programme, à 17h, un concert de trompe de chasse par la Saint-Hubert Vichysoise dans l'église. À 19h30, un spectacle de magie à la salle polyvalente. À 21h, une comédie musicale par Vocal Éphémère. Et à 22h30, un feu d'artifice offert par la municipalité. Sur place, restauration rapide, hot dog, frites, tartes. Pour tout renseignement, téléphonez au 06 84 74 63 17. Le samedi 3 octobre, à 15h, au centre René Barjavel, le comité de quartier Les Ailes, port de Charmeil, vous invite à son après-midi cabaret. La troupe des Tamalou Bobola vous propose leur nouveau spectacle de chant et de danse intitulé « Y'a de la joie ». Le tarif est de 10 euros et pour toute réservation, appelez le 06 78 84 87 36. Et pour terminer cet agenda sud-allier, nous allons, comme il se doit, vous rappelez les rendez-vous que vous donne Lionel et son karaoke quiz. Jeudi 1er octobre, c'est un quiz par équipe au Pool House de QC. Ça se trouve 8 rue Ampère. Et si vous voulez de plus amples renseignements, vous pouvez téléphoner au 06 65 63 63 44. Le vendredi 2, eh bien là, c'est direction Moulins pour un karaoké dansant au Coco Mango, 16 rue Marcelin des Boutins. Le numéro de téléphone, le 07 66 66 50 80. Cet agenda sud-allier est maintenant terminé. Je vous souhaite de passer d'agréables moments en compagnie des programmes de Variance FM.

du lit Domino Masters. À 21h05, plusieurs épisodes à la suite. Sur T18, La Tanière, le zoo refuge de l'espoir, série documentaire. Sur TF1, série film Joséphine Ange Gardien avec Mimi Mati et la participation d'Ingrid Chauvin. Sur Sister, Anti-Gang, La Relève, film français avec Alban Lenoir. Enfin sur RMC Story, de Big Bang Theory.

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2: Bonsoir, bonsoir à tous. Dans l'actualité, téléphoner au volant pourra désormais entraîner une suspension du permis de conduire partout en France. La durée sera fixée au cas par cas par la préfecture. Ça peut aller jusqu'à 6 mois. Cette sanction s'ajoute à l'amende et au retrait de 3 points. En 2025, près de 695 000 infractions ont été constatées pour téléphone ou oreillette au volant. Une enquête pour meurtre et traite d'êtres humains après la découverte d'un homme tué par balle près de Troyes. La victime, âgée de 47 ans, se trouvait hier matin dans une fourgonnette britannique avec une dizaine de personnes en situation irrégulière. Plusieurs individus auraient pris la fuite après des coups de feu. Un suspect a été placé en garde à vue. Après une semaine de mobilisation, le mouvement des lycéens doit se poursuivre mardi avec une nouvelle journée d'action dans tout le pays. Cela avec le soutien d'une intersyndicale de l'éducation. Ce vendredi, 735 établissements ont été perturbés en France et 1747 personnes interpellées, selon le ministre de l'Intérieur. Plusieurs mesures annoncées face à la hausse des prix des carburants liées à la guerre au Moyen-Orient. Le G7 va puiser dans ses réserves stratégiques avec jusqu'à 100 millions de barils de pétrole libérés sous 4 mois et du gazole dans les 20 prochains jours. En France, un prêt à taux zéro de 3 000 à 50 000 euros va aussi soutenir les petites entreprises de la pêche et de l'aquaculture. Une frappe israélienne a fait 5 morts dans la ville de Gaza la nuit dernière. C'est un appartement du quartier de Rimal qui a été touché. Plusieurs personnes ont aussi été blessées dans les frappes. D'après des médias israéliens, la cible était Ali Al-Amoudi, un haut responsable du Hamas. Le film consacré au dernier jour de Samuel Paty est revenu dans les salles. L'abandon sorti en mai dernier est désormais proposé avec un objectif pédagogique, notamment auprès des établissements scolaires, Julie Pierret.
3: Oui, l'abandon raconte les 11 derniers jours de la vie de Samuel Paty, le professeur d'histoire-géographie assassiné en 2020 devant son collège de Conflans-Sainte-Honorine. Le long métrage avait attiré plus de 700 000 spectateurs lors de sa première sortie. Cette nouvelle programmation répond à une volonté éducative. Le ministère de l'Éducation nationale souhaite organiser des projections scolaires et ça pendant toute l'année 2026-2027. Un dossier pédagogique accompagne le film pour permettre aux élèves et aux enseignants d'échanger autour de la laïcité, des valeurs de la République et du devoir de mémoire.
2: Merci Julie. Et puis en rugby, on dispute la 5e journée de Top 14 ce week-end. Castres reçoit le Stade Toulousain ce soir à 21h. Demain, Toulon se rendra sur la pelouse de Montpellier en clôture. Un match à 21h05. Voilà pour l'actualité. Très bonne soirée à tous.
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0: amis auditeurs de Variance FM, salut et bonsoir. C'est Henri, c'est Passion Musique. Alors ce soir, nous allons croiser un individu que bon, j'aime beaucoup, moi. C'est un, il est malheureusement décédé maintenant, un très grand chanteur de country music américaine. Il s'agit de Johnny Cash. Et le premier morceau qu'on va entendre de lui est un exercice de style dans la musique country qui se promène en fait entre le folk et la musique country telle que lui la représente en fait. Et cette façon d'interpréter cette chanson qu'il a, ça s'appelle un talking blues, c'est-à-dire il parle en fait. Il parle en faisant moduler très peu de notes, mais il raconte une histoire. Alors vous avez un grand spécialiste du talking blues, qui est un Américain aussi, que j'ai très bien connu, qui s'appelle Steve Waring, avec un talking blues sur les grenouilles, qui est exceptionnel. Donc Johnny Cash.
1: Well, my daddy left home when I was three, and he didn't leave much to Ma and me, just this old guitar and an empty bottle of booze. Now, I don't blame him 'cause he run and hid, but the meanest thing that he ever did was before he left, he went and named me Sue. Well, he must have thought that it was quite a joke, and it got a lot of laughs from lots of folks.

0: And if I ever have a son, I think I'm gonna name him Bill or George, any damn thing but Sue. I'm coming.
1: Alors, vous avez remarqué que c'est un enregistrement live. Alors, en ce qui concerne les extraits de Johnny Cash que nous entendrons ce soir, ils sont presque tous live parce que j'ai trouvé les interprétations qui correspondaient plus au personnage que quelquefois ce qu'il a enregistré. Là, toujours de la musique folk country américaine, mais avec quelqu'un d'autre qui, grâce à lui, que j'ai découvert la technique du picking. Alors le picking, c'est une façon de jouer de la guitare à l'accompagnement à la main droite avec au moins trois doigts et le pouce. Technique qui a été aussi qui a beaucoup évolué avec Marcel Dadi, qui malheureusement est décédé bien trop tôt dans ce terrible accident d'avion. Et ça a été donc ça a été mes maîtres quand j'avais 18-20 ans. Alors Doc Watson.
2: Okay, here we go.

0: c'était Doc Watson. Alors, entre Johnny Cash et Doc Watson, il n'y a pas eu de guerre. Ils n'étaient pas tout à fait sur les mêmes secteurs d'activité. Par contre, il y a une chose dont on peut s'apercevoir en entendant leurs chansons, c'est qu'ils ne sont pas du tout du même coin, ils n'ont pas le même accent du tout. Maintenant, le titre le plus célèbre de Johnny Cash, Balsam.
1: Hello, I'm Johnny Cash.

Je crois bien que je ne vous ai pas donné le titre complet tout à l'heure. Évidemment, c'est Folsom Prison. Je connais quelqu'un, et puis Guillaume, qui le chante particulièrement bien en s'accompagnant à la guitare. C'est Thierry, le patron du Shelby Pub, puisque ça fait partie du répertoire qu'il chante vraiment couramment. Alors Johnny Cash, on continue. Johnny Cash. Casey Jones.

voilà, donc c'est toujours Johnny Cash, c'est un petit peu voilà, une séquence dans cette émission qui va être un petit peu importante, qui lui est consacrée. C'est un grand chanteur de country music des États-Unis. C'est à peu près au niveau de la réputation, peut-être inférieur à celle de Dolly Parton, mais bon, c'est quand même quelqu'un d'hyper célèbre. Allez, un autre petit titre. Alors, je vous l'ai dit, hein, c'est souvent des enregistrements live, et ça se passe pas forcément dans des salles avec un son exceptionnel. Donc là, c'est Sang Bass, Steady Sang Bass.

Et voilà, c'est sûr que les enregistrements sont pas tous de très bonne qualité, mais il y a un paquet de titres, en fait, en ce qui concerne Johnny Cash, ça faut le savoir, il y a un paquet de titres qu'il a jamais enregistrés. Voilà. Il écrivait des titres extrêmement courts, ça, au général 2 minutes 30, 2 minutes 15, 2 minutes 30. Et donc, il y en a un paquet que bah, c'est comme ça. Comme il en écrivait beaucoup, quand il s'agissait de choisir les titres pour composer les albums, c'était toujours des déchirements pas possibles. Et ce qui fait qu'il y en a tout un paquet comme ça qui n'ont jamais été enregistrés et que bon, bah, lui, il prenait évidemment grand plaisir à jouer en concert. Johnny Cash, Cause I Love You.

Alors j'ai juste oublié de vous dire un détail qui a quand même son importance. Cette chanson, 'Cause I Love You, et il est en duo, il la chante en duo avec son épouse, avec sa femme. Je crois qu'ils ont fait, de la scène quand même plusieurs années ensemble. Un morceau de Johnny Cash, bon, voilà, c'est un produit qui était à la mode, mais qui est plutôt, pas très autorisé d'emploi. Cocaine. Here's another song from the show that we did at Folsom.

Voilà, bon, c'est pas des produits recommandés, hein, on est bien d'accord là-dessus. Hein. Alors, toujours Johnny Cash. Donc, le titre suivant, c'est « I Walk the Line ».

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1: Alors, on est toujours avec Johnny Cash. Et bon, ça va vous rappeler le titre d'un film. Je ne sais pas si ça, a un rapport. Je pense pas, mais bon. Man in Black. Man in Black, pardon.

continue avec Johnny Cash, encore toujours cette magnifique musique country des États-Unis. Moi, j'avoue que bon, je les ai découverts un peu par hasard, tous ces chanteurs. J'ai eu une chance extraordinaire. J'avais un copain, moi, qui était un peu musicien, mais qui était surtout steward chez Air France, sur les lignes internationales notamment. Il faisait souvent les États-Unis. Et quand il était coincé deux jours là-bas, ce qui lui arrivait quand même régulièrement, il faisait les disquaires qu'il connaissait. Et il nous a ramené plein de trucs. C'est grâce à lui qu'on a découvert. Ben voilà, moi j'ai découvert Johnny Cash, j'ai découvert Dolly Parton, j'ai découvert Emmylou Harris, etc. Et tout. J'ai découvert aussi. On avait découvert Crosby, Stills, Nash & Young, qui était déjà un petit peu connu, mais bon, certains albums qui ont été connus beaucoup plus tard que le moment où ils sont sortis, en fait, etc. Et Johnny Cash, c'était ça aussi, voilà, j'ai découvert ça comme ça, parce qu'après tout, la curiosité musicale, c'est ce qui me guide et c'est ce qui me permet de vous proposer ces émissions, chers amis auditeurs de Variance FM.

Et nous allons terminer cette séquence Johnny Cash par, à mon avis, la plus belle ballade qu'il ait écrite. Malheureusement, c'est le dernier titre qu'il a enregistré. Il était déjà très très malade. Et cette magnifique ballade s'appelle Hurt. Je n'ai pas besoin de traduire, ça veut dire blessé. Mais c'est juste magnifique. Johnny Cash, Hurt.

Eh bien, après cette séquence Johnny Cash, on va aller se promener un petit peu dans d'autres styles musicaux. Ah, allez, je vais te prendre ceux que j'aime bien, moi. Un petit tour un peu, allez, au fond d'un pub en Irlande.

0: Ça vous a plu?
1: Ah, je comprends.
0: Mais vous n'avez pas eu le temps de finir votre pinte, bon sang de bois. Je suis obligé d'en remettre un autre.

Ah, c'est pas mal, hein, ça fait du bien. Alors, une petite annonce. Le samedi 17 octobre, à 19h, à la salle des fêtes de Mariol, c'est une soirée spéciale humour musical. Donc, il y a moyen de... C'est un spectacle burlesque, énergique, tout public, primé dans de nombreux concours. Une soirée conviviale pour rire en famille ou entre amis. Alors, c'est organisé par l'association Décibel. Il y a un numéro de téléphone, réservation sur 06 95 38 18 15, parce qu'il y a possibilité de manger, mais il faut retenir avant. Donc, 06 95 38 18 15, c'est la soirée humour musicale le 17 octobre 2026 à Mariol. Et maintenant, je vais vous faire, je crois que c'est un petit peu à la mode, au regard de ce qui se passe à l'heure actuelle au niveau politique en France, la course à l'échalote pour 2027. Je suis retombé sur une chanson de, bon, je ne peux pas dire mon ami, mais c'est quelqu'un que j'ai quand même croisé très souvent, François Béranger, ce chanteur contestataire avec un parcours hallucinant. Eh bien, c'est Magouille Blues.

je peux vous dire qu'il avait une sacrée équipe de musiciens derrière lui à cette époque-là. Bon, il a fonctionné sous plusieurs formules. Alors, celle-là, je peux vous dire que, bon, moi, je l'ai vu en concert quelques fois, c'était impressionnant. Alors, un petit François Béranger pour terminer la soirée, c'est le tango de l'ennui.

Et voilà, passion musique, eh bien, pour ce soir, c'est fini! Henri vous salue bien bas, mes très chers auditeurs de Variance FM, et vous dit, bien sûr, à bientôt pour de nouvelles aventures!

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0: attendant, monsieur l'agent de ville, vous pourriez pas me dire où se trouve le Trocadéro?
1: Le Trocadéro? D'où qui sort celui-là encore? Il y a longtemps qu'il n'y en a plus de Trocadéro.
0: Et pertant, tiens de Mouyanza, mais dis-je qui quoi attendra avec le Trocadéro?
2: De quoi?
0: Mais que l'homme ne comprend pas, Rikishio, mais je ne dis pas bien dit.
1: Allez-vous parler français, ah, et puis circuler!
0: Et vous, qui n'êtes pas d'horaire, de pas au manque de pays, moi, du circula. Et vous ne croyez pas de ma faute, que vous n'êtes pas auvergnat.
1: Auvergnat? Mais j'y suis né, moi, en Auvergne.
0: Avec qui tu quoi, avec compris, ou pas toi, donc? Et bien, vous, là, il y a un cours et ta auto, et ton fourmier, tu. Et bien, de me rire, quoi, votre maille, par la reine de la Yonardo, attends, dans la Bretonnaise.
1: Et bien, vers les deux.

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1: Bonjour à tous et bienvenue dans votre agenda des thés dansants. Et pour commencer, je vous emmène aux arcades de Barjavel à Courpières. Le dimanche 4 octobre, ce sont Diego Gatt et Florine Malherbe qui auront le plaisir de vous faire danser avec leur orchestre. L'entrée est à 12 euros et le thé dansant commence comme d'habitude à 14h30. Plus de renseignements sur la programmation des arcades de Barjavel au 04 73 53 61 18 ou au 06 08 24 96 79. Et on continue avec la programmation du dancing La Belle Époque à Puy-Guillaume. Le dimanche 4 octobre, c'est Sébastien Magnaval que vous aurez le plaisir de retrouver. L'été dansant de La Belle Époque débute à 15h et pour plus de renseignements, vous pouvez contacter le 06 10 97 97 27. Et maintenant, je vous propose de prendre part à un après-midi dansant pour la bonne cause. En effet, la Ligue contre le cancer Antenne de Manza organise un thé dansant le dimanche 4 octobre à la salle 2E de Charbonnières-les-Varennes à partir de 14h. Celui-ci sera animé par un orchestre et l'entrée est à 10 euros. Sur place, buffet et buvette, et tous les bénéfices seront reversés à la Ligue contre le cancer. Alors n'hésitez plus à réserver votre place et appelez le 06 71 26 00 24 ou le 04 73 86 60 55. Et on termine avec un repas dansant qui aura lieu le week-end d'après, le samedi 10 octobre à partir de midi. C'est un repas organisé par le comité de quartier Les Ailes, Port de Charmeil, qui se déroulera à la salle René Barjavel de Vichy, le long du lac d'Allier. Au menu, un kir royal, une assiette gourmande, un jambon à l'os accompagné de gratin dauphinois, une assiette de fromage, ainsi qu'un dessert et un café. Le repas dansant sera animé par Gilles Orchestra et le tarif est de 25 euros par personne. Pour plus de renseignements, vous pouvez contacter le 06 78 84 87 36. Et bien voilà, votre agenda se termine. Je vous souhaite à tous et à toutes une très belle semaine à notre écoute.
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